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0: J'ai pas mangé comme ça depuis des années.
1: Je n'ai jamais mangé comme ça.
0: Maintenant, tu vois ce que t'as raté.
1: D'accord. Dans ta jeunesse, les gens étaient bien mieux que maintenant.
0: Oh, quelle idiotie. Les hommes ont toujours été moches. Seulement, le monde était beau.
2: T'es pas un homme tant que t'es pas père. C'est pour ce genre de moment que j'aime sortir la nuit. Entre quelques chatous gris et quelques pépites glanées ici ou là, sortis de la bouche de plus en plus remplie de fèves d'interlocuteurs qui nous offrent alors leurs ombres plus que les lumières filtrées de la bienséance. Sans le savoir, ma sacoche du jour, en me racontant sa relation à la paternité des deux côtés de sa banane, faisait écho à la mienne. Il monologuait plus qu'il n'échangeait, mais j'ai pris ce qu'il y avait à prendre. Une leçon pour moi, qui était un brin tendax sur le sujet. Avant d'être père, on est fils. On se construit alors sur ce fil plus ou moins tendu, parfois cassé, et en fonction de notre gain à la loterie, on bade, on s'affronte ou on crie. Plusieurs réponses possibles. 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Ça y est, le vieux c'est toi, le grand, le responsable, le consoleur, la limite et la main qui ébouriffe les cheveux. 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Une joyeuse fête à tous les hommes devenus papa, et en particulier au mien, qui a fait ce qu'il a pu avec ses cartes du moment.

0: Hola, Manon. Connaîtrais-tu une bonne auberge où je puisse écouter des troubadours mélangeant rap, rock et ritournelle de variété?
1: Ah non, monseigneur. Et je pense qu'il faudra encore attendre plusieurs siècles avant que pareil miracle ne se produise.
2: Laisse tomber la veste. T'es suractive.

Ouais, pour tous les amis auto-entrepreneurs, il faut vraiment bien penser à faire ces déclarations parce que parfois il y en a qui oublient et après quand tu oublies, ben, tu as, enfin il faut pas oublier payer quoi.

En ville, on est isolé complètement de la terre. On touche que du béton, on touche que du bitume. On n'a plus aucun contact avec la terre. On a des semelles en plastique, des manteaux en plastique. Il faudrait demander une fois aux gens, à tous ceux qui vivent en pleine ville, d'aller s'étendre dans l'herbe, sous un arbre, de regarder que le ciel et les oiseaux qui passeront, mais de s'abandonner pour respirer avec la terre et la sentir. Et ils verront, ils rechargeront leur batterie là.

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3: Voilà, Radioactive, comme d'habitude, qui aime à faire venir et à faire parler les gens qui font bouger les choses dans cet agglo. Et il n'y en a quand même pas énormément. Salut Matt.
4: Salut.
3: Matt Priol, No ID, ça fait quitter l'an dernier avec... avec pas mal de choses qui se passaient sur la fin de l'année.
4: Ouais.
3: Et depuis, bien entendu, beaucoup de choses ont changé.
4: Ah ouais, ouais, bah, ça change. C'est un perpétuel mouvement. Donc, bah...
3: Alors, c'est quoi exactement le Fortnap? C'est quoi ton projet dans la tête? J'imagine d'ailleurs qu'il a peut-être évolué au fur et à mesure.
4: Il évolue. Moi, l'idée qui est venue en premier, c'est de faire un tiers-lieu culturel. Et dans l'idée du tiers-lieu, c'est justement de se laisser un peu reposer sur l'initiative de chacun qui vient renforcer un peu le projet global. Parce qu'on n'est pas un lieu qui veut juste faire de la programmation, on veut un lieu qui vive par les gens qui utilisent ce lieu-là. Donc il faut d'abord qu'on soit utile. Et donc forcément, il y a des choses qui nous révèlent un petit peu plus l'axe qu'on devrait prendre. Le format qui est actuellement discuté et échangé, c'est plutôt de trouver vocation à le rendre de plus en plus participatif. J'ai peu confiance en la suite par rapport justement aux institutions et à la façon dont ça se passe économiquement généralement pour ce type de projet-là. Donc je voudrais bien qu'elle puisse reposer sur beaucoup, beaucoup de gens qui puissent venir prendre possession un petit peu du lieu, proposer et qu'on arrive à se fédérer un peu tous pour justement proposer quelque chose qui n'existe pas en fait.
3: Justement... On organise toujours la fête de la musique le 21 juin ?
4: Toujours. Là, je suis en plein dedans, là.
3: Ça doit être une misère, ça, avec le nombre de spots que tu as ouvert. Tu as une idée du nombre de gens qui descendent ce soir-là pour ville ?
4: Selon la mairie, c'est entre 25 et 30 000.
3: C'est donc quasiment la plus grosse bringue de l'année, quoi.
4: Gratuite, ouais, de sûr.

0: À l'école, je pense que honnêtement,
1: Oui.
0: là j'ai bientôt 50 ans et je le sens. Et j'ai besoin de transmettre un petit peu tout ce que j'ai pu acquérir et que j'ai des gens qui puissent le faire vivre.
1: C'est un appel aussi, ça. Hein?
0: C'est un
1: Donc
0: appel.
1: voilà.
0: C'est
1: Donc
0: un
1: s'il y a
0: appel.
1: des gens qui se sentent, on va dire, la vibe, la disponibilité, l'envie de s'investir dans des événements comme ça.
0: Ouais.
1: En plus, bon, NoID, c'est une structure qui est ouverte. Hein? Je veux dire, vous pouvez toquer à la porte
0: On essaye.
1: et on parle, quoi.
0: Voilà, on permet ça. On peut permettre de faire un festival, on peut permettre de faire un concert, on peut faire des pièces de théâtre, on peut faire du stand-up, on peut faire venir des créateurs, on peut faire des résidences d'artistes, on peut faire des expositions. Tout ça, c'est possible.
1: Que ce soit dans ce lieu ou ailleurs, hein, puisque tout le monde se souvient par exemple de la nuit électro au Parc des Lys, où c'était fantastique. Enfin, je veux dire, les gens
0: Ouais,
1: étaient là et
0: c'est.
1: disaient peut-être une offre comme ça, mais en région PACA, mais il n'y en a jamais eu, quoi.
0: Je ne
1: C'est.
0: sais pas si les gens le voient comme ça. Et toi, tu le vois parce que tu connais un petit peu, tu as sillonné un petit peu. Mais je pense qu'il y a certainement une génération de Toulonnais qui n'ont pas l'idée de ce qui se passe, en fait, pour de vrai. Mais j'espère que la nouvelle génération va reprendre le flambeau et ne va pas le laisser s'éteindre tout seul.
1: Ok.
0: Honnêtement. Parce que ça serait vraiment intéressant de dire, en fait, on n'est pas arrivé jusqu'à là pour que les choses redéclinent, en fait.
1: Mais ça c'est le problématique de beaucoup d'associations aussi, hein, de
0: Oui.
1: la transmission du savoir, la transmission de l'envie et voilà, il faut que les auditeurs, il faut que les gens se bougent en fait pour que ça continue. Et c'est en plus un investissement, mais quand vous êtes dans un truc associatif, de toute façon, ça devient un peu le sel de votre vie, quoi. Il y
0: Ouais.
1: a, il y a, il y a des projets que vous pouvez mener, vous les rêvez, mais ça ne tient qu'à vous, des fois, de temps en temps. Hein, ce qu'on dit, hein, c'est entre le rêve et la réalité, des fois, c'est juste une date, un projet,
0: Oui,
1: un truc à
0: ça
1: faire.
0: commence comme ça. Tout le temps, ça commence comme ça, en fait. Et en fait, il faut un émetteur et un réceptacle.
1: Donc, on rappelle. Le lieu, Fornap, un truc, si vous ne connaissez pas,
0: Le Fort Napoléon.
1: voilà, il faut vraiment y aller.
0: Ouais,
1: Hein,
0: c'est cool. Et puis, on a fait des efforts quand même. Hein.
1: ouais, c'est magnifique comme endroit. De toute façon, rien que la vibe de
0: Ouais.
1: l'endroit, elle est énorme. Hein. Et donc voilà, inauguration, plus week-end, porte ouverte. Démerdez-vous d'aller là-bas. C'est ouvert. Vous allez vraiment avoir en plus un bain de bonnes personnes. Vous allez avoir de la vibe positive, du smile et des choses, des gens qui font sans demander de retour. Hein. C'est juste des gens qui font. Il faut aussi valider ses choix et être là.
0: En plus, c'est nos artistes hein, qui sont du coin. C'est un crew du coin, à la base, un traquenard. Ils sont d'ici, quoi. Ce qui est intéressant, c'est que les gens viennent repérer aussi leurs artistes, enfin, ce qui fait partie de leur patrimoine, qu'il soit culturel ou juste du soutien. C'est important, le soutien. Hein. Vraiment, il faudrait arriver à quelque chose où on considère ce qu'on a déjà. Avant que ça disparaisse. Voilà, on a plein de gens qui ont du talent, qui essayent de proposer, qui ont des fois des parcours du combattant pour montrer des petites choses, mais qui sont là. Il faut être sensible à ça. Voilà, en tant que public, je parle là. Il faut se déplacer, il faut aller voir les propositions qu'il y avait, qu'il y a et qui sont faites un peu de partout, parce que ça mérite. En fait, des fois, on soutient plus le blockbuster, le truc, l'artiste. Que tout le monde veut voir et tout ça, et on est prêt à payer des sommes astronomiques pour aller à ces concerts-là. Et malheureusement, après on a plus d'économie dans, tiens, je vais tenter 5 euros pour aller voir un artiste qui est moins connu, mais qui a peut-être une proposition qui est plus réelle, qui est plus en approche, et que pour lui, ce soutien-là de 5 euros, c'est vachement plus important que les 500 balles que tu mets dans la place pour voir celui qui a déjà beaucoup d'argent là-dessus. Je pense que c'est la culture, c'est ça. Hein. La culture, c'est pas de voir que des trucs qui sont confirmés, en fait. C'est d'être curieux, de se renseigner, d'aller voir des choses, d'être surpris, de prendre ce temps-là justement pour se dire, des fois, c'est des petits risques.
1: Non, puis bon,
0: 5 euros.
1: c'est surtout avoir cette envie de découvrir, cette
0: Mais.
1: envie de sortir, cette envie de vivre, cette envie d'échanger, cette envie d'être surpris.
0: Mais
1: Okay?
0: c'est.
1: Alors que on voit par exemple les algorithmes, ils ne font que
0: Eh
1: rétrécir
0: ben
1: ton cercle en fait.
0: c'est exactement ce lien-là que je voudrais mettre en exergue. En fait, aujourd'hui, on s'autoconfirme. C'est dommage parce qu'en fait, toute l'ouverture d'esprit, c'est de se faire surprendre, en fait. C'est se dire, en fait, il y a des trucs que moi, je sais que j'aime bien, qui sont confirmés, mais il y a des trucs à côté, je ne sais pas, en fait. Et si je vais voir, si je vais à l'encontre de ça, eh ben, c'est peut-être intéressant. J'ai découvert quelque chose qui m'a enrichi. Parce que c'est pas ma

Et donc, finalement, on se ferme petit à petit à tout ce qui est différent de nous. Et ça sera certainement une erreur dans la société de se dire, en fait, là où pour l'ouverture et la curiosité, il faut avoir d'autres sons de cloche et aller les découvrir, ben là, on est dans une façon qui réduit beaucoup la pensée à celle qu'on a et à croire que c'est la seule qui existe. Bon, ben, politique.

0: Historiquement, je pense qu'on commence. En fait, parce que, bah, regarde, la radioactive, combien de temps? Depuis 88, 89. Vous êtes, vous avez vu des générations quand même. Il y a quand même plein de gens qui sont passés par ici à un moment ou à un autre et qui se sont dit, bah, y a quand même une réelle vocation d'avoir une radio associative qui ne se bat pas pour vendre de la pub, mais qui se bat pour interconnecter les gens. Mais ça passe quand même par le fait qu'il y ait des gens, ils écoutent ça. Parce que sinon, on parle à soi-même, on renforce l'algorithme encore, son propre algorithme. Et c'est intéressant de se dire, bah, y a des gens qui ont des démarches un peu différentes. Il faut renforcer ça, il faut apporter son soutien à un moment. Je pense qu'on est, aussi acteurs de tout ce qui se passe. Parce qu'en termes de spectateurs ou en termes de... Enfin, quand on paye des choses, on soutient ou on ne soutient pas. Hein.
1: C'est ça. Chacun est actif et compte, en fait. Il ne faut pas croire que bah, parce que vous ne faites pas... Non, c'est chaque fois des choses qui sont en moins, quoi.
0: Ben oui. Ouais, c'est intéressant de dire ce qu'on consomme. On est acteur de ce qu'on consomme, en fait. Mm-hmm. Voilà. Oui. On ne peut pas s'étonner qu'à un moment, les choses n'existent plus parce que personne n'avait le besoin d'eux. Là, on est sur des choses où... J'ai l'impression qu'on renforce les gros tout le temps. Et les gros dans tous les domaines. C'est-à-dire, en fait, la musique, on ne l'apprécie plus de la même façon parce qu'en fait, on est abreuvé par quelques canaux où tu payes un abonnement. Tu n'as même plus la musique en elle-même en tant qu'objet en disant « Tiens, je possède des albums ». Non, tu possèdes un abonnement qui fait que tu as accès à tout mais que tu connais à peu près rien du tout. Et finalement, avec cet abonnement-là, ben, le jour où tu arrêtes d'être abonné à Spotify ou à autre, eh ben, tu n'as plus rien. Voilà. Est-ce que ben, le fait d'avoir accès à tout, ça renforce le fait de faire des choix et avoir des critères musicaux plus renforcés? Je ne crois pas. Il y a des difficultés, là, vraiment, de se dire, est-ce qu'à un moment, on va perdre le sens de ce qu'on était en train de faire pour se dire, en fait, bon, ben, on capitule. Et si on capitule, après, c'est trop tard. Voilà, et donc j'encourage les gens à devenir curieux, et s'ils le sont un peu moins, bah, essayez de changer un petit peu de paradigme et de tenter quand même la chose.
1: Ouais. Voilà. Essayez.
0: Ne dépensez pas des grosses sommes pour aller voir des concerts de l'artiste que vous connaissez déjà. Allez prendre un peu du temps, si vous avez moins d'argent, profitez justement, dépensez un peu moins. Allez, soyez curieux, soutenez. C'est plus intéressant de découvrir quelqu'un à son début de sa carrière qu'à la fin.
1: C'est clair.
0: Toujours. Mmh. Donc aider, parce que s'il n'y a pas de début de carrière, il n'y aura pas de fin de carrière, c'est carré aussi. Donc voilà, il faut aider. Et puis les artistes qui sont à côté de chez vous aussi.
1: Voilà. On fait confiance à Matt et à sa structure, donc No ID et le Fornap. Donc ça, c'est des choses qui vont se passer régulièrement. Et il n'y aura peut-être pas forcément beaucoup de com et tout, mais on vous demande juste d'être curieux et de venir, parce que de toute façon, ce sont des bons moments.
0: Sublimer ce que j'ai pensé au début pour le Fort Napoléon, c'est de me dire en fait, on devient un lieu de référence où les gens ils passent juste un bon moment. Pourquoi ? Parce qu'ils sont laissés emporter dans la surprise en disant en fait, je sais pas ce qui va se passer ce soir ni demain, mais je vais y passer quand même parce qu'à chaque fois il y a une bonne surprise. Ça serait vraiment dans l'idéal.

0: peut-être le schéma qui nous sort des sentiers battus et qui serait la meilleure des reconnaissances. C'est-à-dire, en fait, on s'en fout de savoir qu'il y a tel artiste qui vient jouer ou tel. Nous, on vient et à chaque fois, c'est cool. Voilà, c'est pour moi la meilleure des références qu'on puisse avoir. C'est-à-dire, en fait, les gens, ils nous font confiance.
1: Et puis surtout, ils sortent des chemins battus, des flèches qui vous disent « allez là, allez là, allez là ». Là, c'est non, c'est vous qui décidez, c'est tout. C'est votre choix. Puis... Et de toute façon, vous n'êtes jamais perdant.
0: Ben non, vous avez passé un bon moment.
1: Voilà.
0: Ça vaut le coup, non ?
1: Merci, Matt.
0: Merci.
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Pour moi, vous voyez, tous les gens sont de droite, globalement. Pour moi, les gens de gauche, ça n'existe pas. 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

dès l'école, on éduque les gens à être de bons citoyens qui renacleront pas trop et qui gueuleront pas trop. Et puis, on les dirige. Mais vivre, c'est pas bosser comme un dingue. 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La plus grande trouvaille du XXe siècle, c'est l'abolition de l'esclavage. Ils ont remplacé ça par le pognon. Putain de Dieu, c'est bien mieux, hein. Les gars, ils peuvent plus bouger. Ils sont coincés. On leur construit à côté de leur usine des usines à habiter. Comme ça, ils quittent pas le milieu. On est sûr de les avoir sous la main. 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Parce que la vivre bien, c'est pas avoir de l'argent. 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Prendre son temps, boire un verre, discuter comme on fait maintenant, aller se balader, rien foutre. Perdre son temps, c'est la plus merveilleuse façon de le gagner. 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

0: qui a inventé la synchronicité, c'est bien Jung. Ah, mais je ne conteste pas les faits. Hein. Jung a fait de remarquables travaux.
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Je voudrais rappeler qu'à l'échelle de la biosphère, nous sommes la civilisation la plus meurtrière qui a jamais habité cette planète. C'est un monde où l'on tente de faire croire qu'une automobile de plus de 2 tonnes qui emmène 500 kilos de batterie est un objet écologique. Je reconnais que c'est un peu gros, mais que voulez-vous ?

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3: Bonjour et bienvenue pour la deuxième partie d'un voyage entamé la semaine dernière, ici même. Et sur les ondes américaines, nous sommes virtuellement à bord du pick-up d'un habitant du Montana. Plus très jeune, il nous emmène de Butte à Missoula, deux villes situées dans la partie sud-ouest de l'état du Montana. L'homme au volant profite d'une route peu fréquentée et d'un temps clément pour laisser dériver ses pensées. Il a quitté son domicile près de Butte, l'ex-colline la plus riche du monde, pour se rendre à Missoula, plus à l'ouest, à l'université du Montana, où son petit-fils vient d'achever son second semestre. Il y suit un cursus qui mène à l'étude des sciences biologiques. Et ça rappelle au vieil homme un ancien étudiant de l'université du Montana, Pete Fromm. Originaire de Milwaukee, Pete Fromm étudia la biologie animale à Missoula, sans trop savoir que faire de sa vie. À l'automne 1978, avant d'entamer sa troisième année, il apprend que le club de natation de l'université vient d'être dissous. Et c'était justement ce pourquoi il avait choisi cette fac. Et les cours l'intéressent alors moyennement. Il entend donc parler d'un job, surveiller l'éclosion des œufs de saumon dans un coin reculé des montagnes de l'Idaho, dans une zone protégée. Durée du job, 7 mois, en grande partie pendant l'hiver. Conditions, seul et en autosurvie quasi totale. S'en est suivi un fabuleux récit de vie dans la nature, Indian Creek, un hiver au cœur des Rocheuses, paru en 1993, qui fit de Pete Fromm un écrivain accompli.

Lors de son séjour de 7 mois en autarcie à Indian Creek, Pete Fromm, un étudiant citadin qui avait lu toutes sortes d'histoires sur des aventuriers de l'Ouest, devint chasseur. Pas pour le plaisir ou pour le sport, comme le disent certains d'entre eux, mais tuer une grouse sauvage ou un cervidé, quoique psychologiquement difficile, se révéla pour lui plus que nécessaire pour survivre plusieurs mois sous une tente en plein hiver, en montagne. Le premier supermarché devait se trouver à plus de 15 heures de marche, dans les montagnes, donc au bout du monde et inaccessible. Dans son véhicule, à l'approche de Missoula, le vieil homme au volant repense à la saison de la chasse qui va démarrer d'ici le milieu de l'été. Au Montana, comme dans les États montagneux voisins, la chasse est une activité largement pratiquée. 62% des habitants de l'État possèdent une arme à feu.

0: C'était Miles Kane. Après avoir passé la petite ville de Drummond, il reste à peu près 80 km jusqu'à Missoula. La vallée se resserre, le paysage est plus montagneux, les ondes radio tentent de se faufiler entre les reliefs. 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
0: À la fois radio d'information et radio musicale, KUFM donne à entendre ce que les radios formatées ne diffusent pas. À 11h par exemple, tous les matins, le programme musical est Freeform.
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Can You Help Me? C'était interprété par le groupe American Music Club fondé par Mark Edsel, un groupe que le journal Melody Maker avait en son temps qualifié de, je cite, « groupe le plus cruellement sous-estimé du monde ». Voici un autre exemple de ce que le 11 Freeform de la Montana Public Radio propose à ses auditeurs. On est loin des hits country et des tubes pop des radios commerciales, vous allez l'entendre.

0: I Feel Sexy After Dark, c'était Joshua Ray Walker. Et auparavant, un duo composé de Isobel Campbell et Mark Lanegan.
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0: Missoula est en vue, nous sommes sur les ondes américaines du Montana et plus précisément celle d'un parcours entre Butte et Missoula. Un trajet de presque 200 km que des randonneurs expérimentés pourraient faire avec la seule motricité de leurs deux jambes. Un trail sur les sommets qui bordent les vallées, au sein desquels a été tracée cette portion de l'autoroute Interétat 90, la plus longue de toutes. 4862 km de Boston à Seattle, d'une côte à l'autre. Le Trail, c'est aussi le nom d'une radio à Missoula sur 103.3. Vous venez d'en écouter un jingle juste avant cette intervention. The Trail, c'est une radio triple A. Impossible de savoir si son taux d'écoute est bon ou pas, la ville est trop petite pour intéresser les instituts de sondage radiophonique. Mais il y a fort à parier pour que le taux d'audience de The Trail n'excède pas 2 ou 3% de la population. Quoi qu'il en soit, elle n'a pas besoin de beaucoup de ressources puisqu'elle est animée par deux personnes. 6h midi du lundi au vendredi, Robert Chase, et midi 21h les mêmes jours, Tommy Evans. Le reste du temps, c'est un ordinateur qui gère la musique. Robert Chase, acteur des matinales, donc, a découvert et commencé à aimer la radio à 10 ans. Il a quelques décennies de plus aujourd'hui, mais à 10 ans, il habitait Saint-Louis, dans le Missouri, et la radio qui lui a fait se révéler s'appelait KSHI, une radio rock et avant-gardiste dans les années 70 à Saint-Louis, Missouri.
3: Keishi outclassics all stations. And to prove it, here's another hour of the Memory Music Marathon.

La voix éraillée de Rod Stewart et les guitares acérées des Faces nous chantait Stay With Me. Quand il était encore adolescent, Robert Chase, l'un des deux animateurs de The Trail à Missoula, avait aussi les oreilles tournées vers KMOX, The Voice of St. Louis.

Selon son propre aveu, ces deux radios, KSHI et KMOX, plus WXRT à Chicago, ont joué un rôle important pour la suite et pour sa carrière. Une carrière derrière le micro, à diffuser de la musique et partager ses connaissances et ses émotions. Une carrière qui l'a mené de Chicago à Springfield, dans l'Illinois, puis à Colorado Springs, dans les années 80, avant de revenir à Chicago, puis de partir à nouveau dans l'Ouest, mais dans le Montana, cette fois. De Tony Evans, son acolyte au micro, les après-midi et soirées sur The Trail, on ne sait pas grand-chose, à part qu'il aime les grands espaces naturels, tout autant que la pénombre du studio de la radio.

0: A Little More Time, c'était Bodine's. Le week-end sur The Trail 103.3, il faut bien que Robert et Tommy se reposent. Alors la grille est occupée par diverses émissions livrées clés en main. E-Town, par exemple, un show musical live et écolo produit près de Denver dans le Colorado. C'est un brunch acoustique diffusé le dimanche matin avec une bonne dose de musique bluegrass et Americana. Le dimanche après-midi, on peut écouter une émission qui s'appelle « Le sentier le moins fréquenté ». Son animatrice parcourt le monde sur des chemins de trek et elle recueille toutes sortes de sons et de témoignages de vie. Et puis la soirée du dimanche débute avec l'heure du Grateful Dead. Une émission d'une heure réalisée par un fou absolu de l'œuvre de Jerry Garcia et les musiciens qui l'ont accompagné au sein du Grateful Dead. David Gann, l'hôte de l'émission, maîtrise leur discographie. Il a une connaissance absolument biblique de tous leurs concerts et ils ont pratiquement tout enregistré. Il a collectionné toutes les reprises que le groupe a inspirées à d'autres musiciens. Et il délivre tout ça tranquillement, tous les dimanches soirs, comme une thérapie musicale qui serait censée boucler le week-end tout en apaisement et sans l'aide de substances chimiques dont le Dead avait pourtant été friand. The Grateful Dead Hour est reprise par une centaine de radios nord-américaines et c'est chaque fois un régal.
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2: This has been Grateful Dead Hour number 1699. Thank you for your kind attention, everybody. I'm David Gans.

Au Coliseum de Denver en novembre 1973, c'était Jack Straw par The Grateful Dead. Tranquillement, le vieil homme est arrivé à l'université du Montana à Missoula. Comme beaucoup d'universités, elle a sa radio. Plus de 100 étudiants y consacrent du temps bénévole pour en animer l'antenne 365 jours par an et 24 heures sur 24. KGBA est une radio qui, comme d'autres, a dû s'adapter à la révolution numérique des années 2000. En 2009, Jacob Benham, un étudiant journaliste, décrivait ceci dans le

le journal de l'université. Il est 9h moins 2 et il fait 3 degrés à l'extérieur en cette matinée hivernale de mars. Des étudiants pressés traversent la cour ovale en portant leur café pour se rendre à leur cours du matin. Le campus est calme. Mais à l'intérieur d'un petit studio du centre universitaire, quelques étudiants sont réveillés depuis des heures. C'est l'heure du show. Lindsay, étudiante en dernière année de journalisme, a un casque sur les oreilles, une feuille de papier dans la main et un micro face à elle. Ses doigts frappent la vitre qui sépare la régie de la salle de rédaction. « 1h30 », lui dit le disque jockey de l'autre côté. « Les gars, lisez vos scripts !» crie Lindsay à deux étudiants bénévoles assis à la table des micros. « C'est à nous dans 1h30 ». Émilie, étudiante en première année, vient d'Helena, la capitale de l'État. Elle parcourt à nouveau son texte. À côté d'elle, Jake, un étudiant de deuxième année originaire de Boston. Il lit ses infos sportives pour la 5e fois. « 10 secondes », annonce Lindsay. Le voyant rouge On Air s'allume dans le studio. Lindsay se penche sur la console et lance la musique d'introduction du journal. Bienvenue à KBGL, la radio de l'Université du Montana qui émet à 30 miles à la ronde de Missoula sur la fréquence 89.9. C'est la seule station de la ville où une écoute aléatoire a toutes les chances de faire jaillir de la pop bubblegum juste avant un titre de Elvis Costello, ou encore du punk rock suivi d'un extrait de l'œuvre de Eric Satie. Parmi ses anciens élèves, Colin Meloy, frontman et guitariste du groupe The Decemberists.

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D'ici là et en attendant, continuons à être musicalement curieux et attentifs et longue vie à la radio. Salut.

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On en a parlé ces derniers jours en France. 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
1: T'es sûr que tu veux pas plutôt une tête de mort? Marseille, du côté du panier. Il tombe des rayons de soleil comme des météorites et l'air frais semble parti en voyage. J'ai 18 ans depuis 3 jours et je suis bien décidé à profiter de cette majorité, très récente mais si intense. La cosmopolitanie du lieu m'invite au voyage. Et tant mieux, parce que je n'emmène pas large. J'ai réalisé une esquisse du dessin que je veux, mais le droitier que je suis est gauche au possible. Pour couronner le tout, c'est une bombasse, tatouée des pieds à la tête qui m'accueille. Et se moque gentiment quand je lui dis que je veux ancrer le petit prince sur ma cicatrice de l'appendicite. Ni une ni deux, elle me dit de m'allonger, de retirer mon futal, et la voici penchée sur moi en train d'ancrer ce symbole d'universalisme sur ma peau, au milieu de vikings barbus et des Harley Davidson. En écoutant du heavy metal, je serre les dents, apprécie le paysage et savoure l'intensité du moment. Mon histoire se pose sur mon corps. C'est beau, un tatouage. Une encre définitive dans nos parcours. Un sens particulier pour chacun, une revendication assumée du monde. C'est fou comme le graphisme est évocateur. Chez moi, c'est devenu une suite de mots. Chez ces artistes, les aiguilles transforment les idées en dessins qui piquent physiquement, mais qui adoucissent l'âme. Et c'est beau. Mon petit prince m'accompagne depuis 30 ans désormais. Ce fut mon premier geste d'adulte. La sensibilité en étendard. Son apparence varie depuis au gré des kilos en trop ou en moins, mais comme il m'aime, il ne me reproche rien. Et nous regardons ensemble les couchers de soleil chaque jour. Il me rappelle ses messages quand je m'égare, m'aide à aimer les pétales et les épines de mon parcours, m'amène à respecter chacun, indépendamment de sa fonction, à prendre soin de mon jardin, à apprivoiser le temps, l'ami et l'amour. 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

0: Moi-même, je suis une sans domicile fixe.
1: Ah bon?
0: Eh ben, une semaine à Rio, une semaine à Rome, une semaine à Singapour. Eh ben, j'ai pas de maison. Enfin, j'en ai plusieurs, mais je sais pas où aller, vraiment, parfois.
2: C'est quand qu'on sort. Les événements de ta région, racontés par ceux qui les vivent. Aujourd'hui, je reçois Héloïse du Paris, chargée de développement pour le handicap. Elle vient nous parler d'un événement nouveau, exclusif, qui s'appelle la Nuit du Handicap. C'est la première édition et elle aura lieu le 13 juin 2026 à La Garde. Salut Héloïse.
3: Salut Marc, merci de m'accueillir sur le plateau de Radioactive. Donc le Paris, c'est quoi? On est le pôle d'appui ressources handicap inclusion du Var, une association qui œuvre dans le handicap et l'inclusion justement pour accompagner les professionnels qui ont des enfants de 0 à 20 ans, qui ont des besoins particuliers. Donc notre travail, c'est de les outiller en formation, en outils pour qu'ils prennent mieux en charge ces enfants-là.
2: Et là, cette année, vous avez eu l'idée donc de créer un événement pour mettre en lumière finalement les gens que vous pouvez accompagner quotidiennement.
3: C'est ça. Dans le cadre de mes missions en tant que chargée de développement de projets sur le handicap, j'ai aussi la casquette de développer des nouvelles actions, comme la Nuit du Handicap, qui est un événement national. Et donc, c'est la première édition pour le Var. Elle aura lieu, comme tu l'as dit, sur La Garde. Et donc, le thème de cette année, c'est la gastronomie.
2: C'est un événement qui aura lieu en soirée de 17h à 22h. Donc la Nuit du Handicap, c'est pas exclusif à la région?
3: Non, non,
2: c'est la première fois ici, mais c'est pas exclusif.
3: C'est ça, c'est la 9e édition au niveau national. Depuis la création du Paris en 2022, c'est un projet que mon responsable souhaitait développer. Et donc ça y est, on s'est lancé. Et donc on a rejoint cette 9e édition et donc ce sera la première pour le Var. Chaque ville peut porter la Nuit du Handicap, qu'on soit une association ou une commune. Et donc, la ville de La Garde nous soutient sur cet événement-là et nous met à disposition la place de la République.
2: Donc, c'est une première édition. J'imagine que ça a soulevé beaucoup de questions. Quelle partie vous avez choisi de prendre pour cette édition?
3: Alors, on savait qu'on ne pouvait pas la faire seule parce que c'est un gros projet. Donc, on s'est fait accompagner de notre parrain de l'association, qui est le chef Arnaud Tabarek, qui a eu une étoile en 2014 et qu'aujourd'hui, il est plutôt comme consultant en tant que chef consultant. Ça faisait sens pour lui de nous accompagner sur cet événement-là autour de la gastronomie, puisque c'est son métier. Et donc, c'est pour ça qu'on a choisi ce thème-là pour cette première édition. Et on ne voulait pas s'éparpiller parce qu'habituellement, les nuits du handicap, elles sont plutôt tournées sur le sport, la musique. Et on voulait une ligne directrice. Pour Arnaud, la gastronomie, ça faisait sens.
2: Comment est-ce que ça va se matérialiser tout ça pendant l'événement? Est-ce que ce sera sous forme de stand? Comment est-ce que ça s'organise? À quel emplacement vous allez vous situer aussi à La Garde?
3: En fait, on va avoir un village gourmand où des associations, des établissements médico-sociaux, des restaurants vont pouvoir proposer de quoi découvrir la Nuit du Handicap à travers des bouchées froides, sucrées, salées, autour de différents stands. On aura une partie aussi démo cuisine avec des chefs comme Arnaud, Grégory Curon qui est notre deuxième parrain pour la Nuit du Handicap et aussi Jeff Bérard de la Maison Bérard à la Cadière d'Azur. Donc eux, ils vont cuisiner sur scène avec des personnes concernées. Et on va aussi avoir du bénévolat concerné, donc des personnes en situation de handicap avec l'association Quad 9 qui va participer aux côtés de nos bénévoles pour accueillir et mettre l'ambiance sur cet événement. Et également la partie radio, on l'espère avec vous, de la déambulation des personnes et de la musique, un pianiste, peut-être les yeux de Vic et également un DJ set.
2: Est-ce que cet événement, c'est pour organiser aussi une rencontre avec les intervenants? Est-ce qu'il y aura moyen d'échanger?
3: Il y aura totalement la possibilité d'échanger à la fois avec les intervenants entre les démos cuisines, mais aussi avec les personnes qui sont sur les stands. L'idée, c'est une rencontre, c'est avant tout la fête. C'est pas qu'un village gourmand, c'est un moment festif où on peut vraiment briser les barrières du handicap. Et en fait, pourquoi aussi la gastronomie? Parce qu'autour d'une table, les différences, elles s'effacent.
2: Combien de stands à peu près sont attendus?
3: Alors, il y a une dizaine de stands. On a le salon de thé de l'heure d'été à la Farlette de Phare 83 qui va nous proposer des cookies, des cakes, du thé, des boissons froides. On a le restaurant Good Food qui proposera des boissons. Le restaurant Côté Resto qui aura une carte où il aura travaillé deux plats, un dessert et un plat autour des textures. Il y aura aussi le food truck de Human qui fera un accord mets et vins, où on pourra déguster du vin également, des biscuits, des bouchées salées. On n'a pas encore toute la liste, mais en tout cas, il y a une dizaine de stands avec aussi une partie sensibilisation avec le Codex 83 qui aura le picto menu et des outils de communication. Et également, APA Hop qui nous proposera un atelier jeu de loi sur l'alimentation et la smoothie-clette où il faut pédaler pour faire ses smoothies.
2: Donc il y a pas mal d'activités et de choses aménagées autour de cette thématique. Est-ce qu'il y aura aussi des conférences ?
3: Alors oui, il y aura des interventions. Bah, les chefs pourront parler de leur parcours puisque certains sont concernés par du handicap. Je pense à Grégory qui, lui, a un bras en moins. Donc comment il a pu faire Top Chef, par exemple, en ayant un handicap moteur. Ou encore Jeff Bérard qui a un déficient auditif. Ou même les jeunes qui vont être sur scène, qui vont cuisiner avec les chefs, qui sont eux concernés par du handicap. Donc on va aussi mettre en place de l'accessibilité autour de cet événement-là, que ce soit à travers des tableaux de communication pour pouvoir communiquer quand on ne peut pas oraliser ou que bah, quand il y a trop de bruit et donc j'ai besoin de pictogrammes pour m'appuyer et soutenir mon message. Ou encore de la langue des signes. Donc c'est vrai qu'à chaque fois, on va essayer de mêler intervention, démo cuisine et dégustation sur le village gourmand.
2: Peut-être qu'on ne maîtrise pas assez cette dimension du travail et du handicap au travail, si tu as des informations à ce sujet.
3: Il y a des restaurants inclusifs dans la région. On a notamment le restaurant Chalucé qui est tenu par la VAT, qui est du coup à Toulon, où c'est des personnes en situation de handicap qui nous servent, qui préparent le repas. Enfin, ce qu'on va manger en tout cas au restaurant. Donc là, on est vraiment dans le cadre d'une entreprise qui est adaptée. Mais tu as aussi les ESAT, où c'est du médico-social, où tu peux aller dans un restaurant d'un ESAT directement sur place et aussi également manger et déguster des préparations. Après oui, tu as la loi de 2005 hein, qui a participé justement à rendre davantage accessibles les lieux publics pour que toutes les personnes puissent accéder avec ou non un handicap aux loisirs, à la culture, au sport. Mais c'est vrai qu'aujourd'hui, quand on pense accessibilité, on pense plutôt ascenseur, rampe, toilette adaptée.

0: communication.
1: Ce que je voulais te demander aussi, c'est que le public finalement sera impliqué, aura l'occasion aussi de participer.
0: En dégustant les préparations finalement de ces personnes qui ont un handicap, déjà vont pouvoir leur parler, de poser des questions. Ils vont les voir aussi en action, en train de préparer leur dernière préparation sur les stands ou encore sur la scène. Donc c'est une sensibilisation qui est plutôt active. Donc oui, l'idée, c'est de sensibiliser le grand public à travers ces manifestations partout en France pour montrer que le handicap, il y a aussi de la compétence derrière tout ça.
1: Une petite dérive à cette thématique, entre guillemets, c'est aussi que sera mis en lumière la musique autour du handicap.
0: Tout à fait. En fait, pour que ça reste festif, hein, parce que c'est le but d'une nuit du handicap, c'est que c'est un événement qui est gratuit. Il n'y a pas de vente sur place. L'idée, c'est qu'on fait autour de la gastronomie, mais qu'on avait envie de garder le côté festif avec la musique. Et donc, un pianiste, normalement, qui devrait être là. On a également les Yeux de Vie, qui est une jeune fille qui est déficiente visuelle, qui fait des reprises de musique avec son karaoké braille. Et normalement, un DJ set, Melvin Pott, qui devrait être parmi nous sur cette soirée-là et qui va filmer et qui va animer la partie musicale.
1: Pour une première édition, ça me semble assez complet, ça me semble assez varié et intéressant. Donc, on rappelle la date, c'est le 13 juin 2026, donc attendu à la Garde de 17h à 22h. Ils vous attendent nombreuses et nombreux pour cette première édition de la Nuit du Handicap. On retrouve cet événement sur tous les réseaux sociaux.
0: On retrouve cet événement sur Instagram, sur LinkedIn, sur Facebook. Il est communiqué aussi au niveau national. Il y a une page où vous pouvez retrouver toutes les villes qui participent sur Nuit du Handicap. Et donc, vous pourrez trouver la Garde et tous les intervenants qui seront présents, le programme, le dossier de presse, vraiment tout ce qui fait la Nuit du Handicap. Et je dirais, venez comme vous êtes. Merci à vous.
1: Merci Louise, à très bientôt.
0: À bientôt.

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Monseigneur, il est 8 heures. Oui, oui, oui, oui.

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1: 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Bon, non.
2: Non, non, non.
1: Bah, non.
3: Monsieur le Président, mesdames et messieurs les jurés, ce que l'on reproche en fait à Nofinger, c'est son intersectionnalité débordante. Je vous demande de considérer que cela ne serait susceptible de le faire condamner. Acquittez-le.

0: On n'aime pas les riches.
1: 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On n'est pas des salauds. 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Referme la valve. La roue se dégonfle.

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1: 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Je remercie toutes les bonnes volontés qui ont contribué à ce programme. 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

0: Aujourd'hui, je me demande si c'était écrit. 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

Je pense que, genre, aller sur les réseaux sociaux, on y va tous inconsciemment avec une idée de trouver un truc de ouf. Genre d'avoir un déclic ou des trucs comme ça. Parce qu'en fait, je sais même pas ce qu'on cherche.

Notre plus grand problème, c'est pas l'intelligence artificielle, l'immigration, le capitalisme ou même le réchauffement climatique. Notre plus grand problème, c'est notre incapacité à trouver collectivement des solutions à tout ça. Notre problème, c'est la bêtise individuelle et collective. Bon, alors, sur certaines choses, on est assez intelligent. On sait fabriquer des boîtes de conserve qui volent à 37 000 pieds et qui nous emmènent à l'autre bout du monde. Et puis, il y a d'autres trucs, par exemple, quand il faut décider en commun, voilà, la retraite à 62 ou 64 ans, on est con comme des balises sans poignet.

toute façon, ça n'a pas duré, hein. Parce que le métier est en train de changer, là. Alors, dans les maisons de disques, ils sont pas là, ils l'ont senti, ça. Le goût du public change. Alors, eux, hop, qu'est-ce qu'ils font tout de suite? Ils envoient les mecs dans les petits cabarets, dans les cafés théâtres, où il y a des mecs qui chantent des chansons intéressantes, hein. Alors, ils le sentent, ça. Et ils envoyaient les mecs partout, il y en a qui sont partis, il y en a même un qui va venir là, hein. Il va venir, le mec, c'est sûr, hein.

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0: Bonjour à toutes et bonjour à tous, vous êtes bien sur Radio Active 100 FM et vous écoutez l'émission À Fleur d'Ado, une émission créée et animée par les jeunes filles du foyer La Bastide au Pont-de-Suve à Toulon. Aujourd'hui, c'est Lola, la chef de file de cette émission. Bonjour Lola.
1: Bonjour.
0: Alors, est-ce que tu as un track fou aujourd'hui pour cette émission ?
1: Eh ben écoutez, un petit peu, mais ça va le faire, ça va le faire. Alors, bonjour à toutes et à tous. Aujourd'hui, au sommaire, nous avons choisi le thème de la réussite. Un terme vaste dont la notion n'est jamais la même, car elle varie selon plusieurs facteurs, comme par exemple l'époque, le contexte économique ou géographique, ou encore tout simplement le regard des autres. Je laisserai évidemment à nos auditeurs les plus calés sur le sujet la liberté de me corriger si je me trompe, mais dans sa globalité, la réussite, elle consiste à l'achèvement d'un but, que ce soit matériel, scolaire ou même moral. Et qui de mieux pour nous en parler que deux personnes issues de générations distinctes. Avec nous à l'antenne aujourd'hui, Poupa Claudio, un doyen de Toulon, à qui certaines personnes reconnaîtront certainement, et Océane, une ancienne ado du foyer de La Bastide. Et je vais vous laisser avec un morceau de notre invité, Laura de Poupa Claudio.

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1: Et bonjour à toutes et bonjour à tous. Nous sommes en direct sur Radio 100 FM et nous étions avec Laura de Poupa Claudio. Claudio, bonjour.
2: Bonjour Lola, bonjour à tout le monde.
1: Bonjour. Eh bien, écoute, heureuse de te recevoir et heureuse de faire ta connaissance surtout, car si ce nom parlait à certaines personnes, ce n'était pas mon cas. Poupa Claudio, pourrais-tu nous en parler de ce nom de scène ?
2: Alors, Poupa Claudio, c'est un nom qui m'a été donné, c'est pas un nom que j'ai choisi.
1: D'accord.
2: C'est un nom, Poupa, ça vient du Jamaïcain, en fait, parce que je me suis lancé dans le reggae à la fin des années 70, et beaucoup d'artistes se faisaient appeler Poupa. Poupa, en fait, c'est quelqu'un qui a une certaine notoriété, qui a déjà du vécu et qui tient bien la route dans la profession de chanteur ou de musicien.
1: D'accord, très bien. Et donc du coup, pour ceux qui ne te connaissent pas, j'ai fait mes petites recherches en amont. Tu as donc fait tes débuts dans la musique à Toulon, avec très peu de moyens, comme beaucoup d'autres dans les années 70-80. Et tu t'es donc fait connaître par un choix de mouvements musicaux qui n'étaient pas forcément en vogue à l'époque. On a le reggae, le blues et le folk. Est-ce que tu pourrais nous dire très brièvement ce que c'est chaque mouvement musical et pourquoi avoir choisi ces styles?
2: Alors le blues, c'est l'origine de toute la musique. Le blues, il est né à la Nouvelle-Orléans, qui est berceau du jazz et du blues. Donc pour faire bref, il vient des chants de travail, des chants de coton, les esclaves chantaient. Et de là est né les chants de travail et associés au gospel, ça a donné le blues. Donc on va dire que le blues fait partie des origines du reggae. Le reggae, c'est une musique qui vient des Caraïbes, notamment de la Jamaïque, et qui est influencée par le blues et par leur musique à eux, qui est le mento et le calypso, et un peu par le jazz aussi. Le folk fait partie... moi, j'aime beaucoup les États-Unis. Le folk fait partie de la construction des États-Unis quand les immigrants sont partis aux États-Unis pour trouver du travail, travailler dans des fermes. Voilà, ils ont chanté des comptines qu'ils chantaient en Europe.
1: D'accord. Ok, bah merci. Merci pour ce petit résumé. Océane, du coup, qui est avec nous, Océane Fraise, ancienne jeune du foyer La Bastide. Donc pareil, tu le découvres peut-être, tu le rencontres actuellement. Est-ce que tu as des questions à lui poser?
3: Oui. Alors bonjour tout le monde.
2: Bonjour.
3: Donc Claudio,
2: bonjour Océane.
3: Est-ce qu'il y a une personne qui t'ait donné envie de devenir musicien?
2: Pas une personne, mais plusieurs personnes. Sans le vouloir, mes parents qui aimaient beaucoup la musique... m'ont fait rentrer dedans de tout petit, en fait. Mon père était musicien, il y répétait à la maison, donc j'ai découvert les artistes de variété française de l'époque, notamment Brel, Claude Nougaro, Edith Piaf. Et je me suis mis à la musique très tôt, et de part donc les répétitions et le métier de mon père.
3: D'accord. Et est-ce que ton père, du coup, qu'est-ce qu'il a pensé de ton choix de devenir musicien et de ton choix de mouvement musical ?
2: Alors, mon père n'était pas du tout d'accord. Je n'ai jamais eu, dans mon jeune âge, des cours de guitare, des cours de solfège. J'ai appris tout seul. J'ai acheté ma première guitare avec ma première paye à 19 ans. Et mon père galérait quand même pas mal dans la musique, c'était son métier, donc il fallait qu'il joue pour nous nourrir. Il voulait que, comme tous les parents, je pense, que j'apprenne un métier, que j'ai cette sécurité de l'emploi, où il trouvait que dans la musique c'était éphémère. Donc il ne m'a pas dirigé vers un métier de musique.
1: Oui, et pourtant, t'as pas abandonné, chose que
2: ça coulait dans mes veines.
1: Et oui, c'est vrai que souvent, il y en a qui forcent parce qu'ils savent ce qu'ils veulent, ils savent qu'ils ont un don. Certains parlent de don, d'autres de capacité, mais c'est vrai que c'est important. Alors, c'est pas forcément mauvais de la part des parents de vouloir la sécurité de leurs enfants, bien sûr, mais parfois, ça peut être contraignant et ça peut éviter... Enfin, il y a des artistes très connus qui naissent... comme ça. Et du coup, c'est vrai que parfois, c'est contraignant.
3: Et du coup, Claudio, pour toi, est-ce que la musique était vraiment un objectif de carrière ou est-ce que c'est une passion qui s'est révélée être une carrière ?
2: Non, pas du tout. C'était pas un objectif de carrière. J'avais un métier puisque donc, je vous l'ai dit tout à l'heure, j'ai commencé à apprendre la guitare. Je chantais bien avant, mais la guitare à 19 ans, donc j'avais déjà un métier. J'étais dans la vie active et je faisais vraiment de la musique pour mon plaisir. Et de fil en aiguille, bon, j'ai pu faire un petit bout de chemin en étant un artiste national, en faisant des tournées, en étant reconnu.
1: Ok. Bah, justement, en parlant d'artiste national, pour ceux qui ne le savent pas, tu as donc, après avoir été reconnu, signé chez Island Records. Island Records qui est du coup la maison de disques de U2 et Bob Marley, ce qui n'est quand même pas rien. Et le thème de l'émission étant aujourd'hui la réussite, est-ce que pour toi c'est une réussite ?
2: C'est une réussite parce que j'ai pu gagner de l'argent, c'était pas mon but au départ, avec la musique qui était une passion. Et j'ai pu faire ce que j'ai voulu, c'est-à-dire faire des belles tournées, faire des grands concerts, enregistrer dans des grands studios d'enregistrement, et voilà, et faire la musique que j'aimais tout en pouvant vivre avec.
1: Très bien. Eh ben, écoutez, c'est pas donné à tout le monde, mais c'est quand même une chance qui peut être donnée si on s'en donne les moyens et si les autres, surtout, nous donnent les moyens et nous laissent notre chance. Surtout.
2: Il faut avoir confiance en soi.
1: Il faut avoir confiance en soi.
2: Et ne pas se laisser abattre par les échecs.
1: C'est ça, exactement. Et ben, merci beaucoup pour ces informations. Et je vais vous laisser à présent avec un morceau que j'ai choisi, Happier by Now de Keiwashi et Low Spirits. Et on se retrouve après.

Vous êtes toujours sur Radioactive 100FM et vous écoutez l'émission À fleur d'ado. Nous avons la chance, comme Lola vous le disait tout à l'heure, pour les auditeurs et les auditrices qui étaient déjà avec nous depuis le début de l'émission, nous avons la chance, entre autres, de recevoir Poupa Claudio. Pour ceux qui le connaissent pas, qui le découvrent ou le redécouvrent, il va nous interpréter un morceau en live de son album Folk et le titre s'appelle « Nouvelle vie ».

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0: Merci.
1: Merci beaucoup, Claudio, pour ce petit morceau en live qui, du coup, permet à ceux qui ne te connaissaient pas de te découvrir actuellement.
0: Sur un nouveau style.
1: Style, exactement, parce que, voilà, il interprète... Enfin, il a plusieurs styles musicaux, on peut dire ça.
0: Corde à son arc,
1: eh bien.
0: Corde à sa guitare.
1: C'est ça, exactement. Bien, hein. Voilà. Alors, du coup, Claudio, tu es... chanteur, est-ce que tu chantes toujours d'ailleurs ou tu as arrêté ?
2: Non, je suis toujours en activité.
1: Toujours en activité donc. Et du coup, tu nous le disais lorsqu'on s'est rencontrés que tu faisais des concerts pédagogiques. Tu en as notamment fait énormément à Toulon étant donné que tu es originaire d'ici. Qu'est-ce que tu espères transmettre aux nouvelles générations en faisant ça ?
2: Mon savoir. J'ai beaucoup étudié la musique. J'ai voyagé. J'aime le blues. J'ai été dans le sud des États-Unis, dans le Mississippi, où j'ai rencontré des gens qui m'ont parlé de ce style de musique. J'ai pu jouer avec eux. Donc, dans ces concerts pédagogiques qui se limitent aux collégiens et aux lycéens, je raconte toute l'histoire de la musique en parlant, comme je l'ai dit tout à l'heure, de l'esclavage. Je démarre à l'esclavage, donc chant de travail, gospel, blues, et je suis tout le processus, la country music, le folk, le rock, le rockabilly, le rock, le reggae, le funk, le disco, toute la musique funk, jusqu'à la musique électronique et même la house.
1: Ok, donc voilà. Oui, et effectivement, on joue en même temps. Ouais. J'en ai cité que trois, mais tu as...
2: Toute la musique populaire.
1: Toute la musique. Ok, très bien. Et bah, ça fait quand même pas mal, mais c'est très bien parce que donc, du coup, tu permets voilà, de...
2: Donc
1: ne...
2: si j'ai la chance de faire d'intéresser simplement deux ou trois élèves...
1: Oui, exactement.
2: Et souvent, les élèves, ils viennent jouer, je leur prête la guitare ou ils prennent la batterie, ils viennent jouer. Ou alors, avec l'école de musique, on se concerte pour justement faire des sessions avec les élèves.
1: Et bah, c'est justement ce dont on parlait, laisser la chance aux plus jeunes de se découvrir.
3: Alors moi justement, j'avais une petite question justement sur ça, Claudio. Justement, pendant ces petits moments partagés avec eux à l'école de musique, j'imagine que certains sont déjà musiciens ou en tout cas apprennent la musique.
2: Ils apprennent plutôt.
3: Ouais. Voilà. Qu'est-ce que tu transmets comme message voilà, pour réussir justement dans la musique ? Est-ce que tu leur donnes des conseils ? Est-ce que... Comment tu vis ce moment avec eux ?
2: En principe, ils me demandent. Bon, ils savent pas tous parce que je raconte pas mon parcours.
1: Oui.
2: Je suis là pour leur parler de musique, mais quand certains élèves me demandent, je leur dis la première des choses, c'est de croire en vous, de persévérer, d'avoir un but dans la vie et d'aimer ce que vous faites. Et là, vous avez la réussite au bout du chemin.
1: Eh ben, merci pour ce message. Et justement, en parlant de persévérer, nous avons avec nous Océane Fraise, qui est une ancienne ado du foyer La Bastide, dont je suis originaire aussi, et qui va nous parler de son parcours, de où elle a commencé et où elle en est aujourd'hui. Océane, bonjour. Est-ce que tu pourrais
4: bonjour.
1: Te présenter, s'il te plaît ?
4: Alors oui, donc moi, je suis Fraise Océane. J'ai 21 ans. J'ai grandi avec deux grands frères, deux grandes sœurs et mes parents dans un environnement assez mouvementé. Mes parents s'aimaient passionnément, donc se détruisaient en même temps.
1: Ouais.
4: Donc il fallait vivre avec ça. J'ai du coup eu un parcours scolaire un peu catastrophique. Je me suis déscolarisée, j'ai fait plein d'autres expériences. Hein. J'ai fait plein de collèges, ensuite j'ai quitté le lycée en première année. J'ai fait un BPJEPS, donc un diplôme pour être directrice de centre de loisirs.
1: D'accord.
4: J'ai été directrice pendant 6 mois et puis après j'ai voulu changer de voie. Ce qui a fait que j'ai fait un diplôme d'aide-soignante de l'État pendant un an. Et donc maintenant je suis diplômée d'État aide-soignante et je travaille auprès des personnes âgées. Et je leur apporte tout ce que j'ai à leur apporter.
1: Eh bien, écoute, belle réussite, voilà.
3: Belle résilience. On en parlait il n'y a
1: exactement.
3: Pas très longtemps.
1: C'est ça.
3: Belle réussite par rapport à ce parcours.
1: C'est ça, exactement. Bah, donc, tu as fini en foyer, le foyer de la Bastide. Comment tu as vécu ce placement en foyer ?
4: Alors, moi, j'ai été placée à l'âge de 13 ans. D'accord. Par une juge qui a fait un jugement et qui a décidé donc mon placement. Donc, j'ai commencé en foyer d'urgence. Ensuite, j'ai été en famille d'accueil et j'ai fini au foyer La Bastide pendant 4 ans.
1: D'accord.
4: Au début, quand on place quelqu'un, c'est toujours assez compliqué parce que c'est brutal. Parfois, hein, je parle pour mon expérience,
1: oui, oui.
4: Ça a été brutal. Ça a été le jour du jugement, le soir même, je me suis retrouvée dans un foyer d'urgence, entourée de jeunes qui étaient à fleur de peau. Hein,
1: oui, oui, bah oui.
4: Dans un contexte d'urgence. Donc au début, j'ai hyper mal vécu mon placement. J'avais du mal à comprendre ma séparation avec mes parents, et avec ce milieu-là. Et puis, j'ai fini à la Bastide. Et donc, ce qui m'a permis de me réveiller un petit peu et de me dire, de toute façon, je suis placée, je ne peux pas faire autrement.
1: Oui, oui.
4: Donc, qu'est-ce que je veux faire pour le futur ? Et je veux me reprendre en main. Donc, j'ai été accompagnée pour ça, et ce qui m'a permis d'accepter mon placement et même de m'en servir pour réussir.
1: Oui. Et c'est une bonne remise en question, parce que c'est vrai que c'est toujours compliqué. On change de vie, on change d'environnement, donc ça peut être compliqué pour certains. Après, il y en a qui arrivent à s'adapter. Je pense que le fait que, justement, tu en parlais de changer à chaque fois d'environnement, tu es très capable de t'adapter. Mais est-ce que pour toi, ce placement, ça a été un frein ou un tremplin ? Tu le disais d'ailleurs que tu l'avais finalement bien vécu après un temps de
4: réflexion. Au début, c'est un frein. Au début, on se dit, mais
1: c'est ça.
4: Qu'est-ce que je vais devenir ? Qu'est-ce que je vais faire ?
1: Oui.
4: Comment ça va se passer, mon futur ?
1: Oui, oui.
4: Et en fait, au final, ça m'a appris certaines choses qui font que j'ai réussi au jour d'aujourd'hui.
3: Est-ce qu'on peut dire que, du coup, ça a été un mal pour un bien et que la réussite dépend de l'acceptation, en règle générale, dans la vie, quand on accepte les choses, on en fait par là même le deuil. Est-ce que ça favorise justement la réussite ?
4: Oui, je pense. Je pense que ça fait partie de l'acceptation et du chemin qu'il y a à faire par la suite. Mais au début, c'est
3: parce
4: compliqué,
3: que t'as pas pris ça comme une punition, finalement. T'as pris ça comme une chance, comme une embellie, en fait.
4: C'est ça. Au début, si, on le voit comme une punition, bien sûr. Hein. On comprend pas, on a du mal. Mais après, quand on se voit évoluer et les choix qu'on prend et l'accompagnement qu'on a, on se dit, OK, en fait, c'est pas plus mal.
1: C'est ça, oui. Parce qu'après, chacun et chacune évolue rythme, hein, bien sûr. Moi, ça fait 2 ans que je suis en foyer. Quand je suis arrivée, j'ai eu l'impression que ma vie littéralement s'arrêtait et que je pourrais plus rien faire. Alors qu'en final, j'ai évolué plus en 2 ans en foyer que je n'aurais évolué en restant au foyer. Donc, bien évidemment que l'enseignement et aussi la vie en collectif, ça nous apprend beaucoup de choses,
3: notamment puis, à faire de la radio.
1: Oui, après on a plein d'opportunités et en fait les gens, alors ça dépend évidemment quel foyer, puisque pas tous les foyers ont la chance d'avoir un Pagan, hein,
4: et oui,
1: ou un Olivier.
3: Merci,
1: d'ailleurs, n'oublions pas Olivier
3: qui est derrière en technique,
1: qui est derrière, exactement. Mais du coup, voilà, et souvent, on se dit que qu'on est en train de perdre du temps, qu'on a foiré sa vie, alors que, enfin, du coup, t'es arrivée en foyer, t'avais 13 ans. Moi, je suis arrivée, j'étais même pas encore majeure. J'avais l'impression d'avoir raté ma vie, alors que je suis même pas encore entrée dans le monde. C'est que le début.
4: C'est ça.
1: Et du coup, justement, je tenais à passer un petit message pour les petits comme les plus grands, parce que souvent, même encore à 50 ans, on se cherche et on a l'impression d'être perdu. J'ai vu une phrase il n'y a pas longtemps qui m'a beaucoup marquée, c'est « Le GPS ne dit jamais « Vous vous êtes trompé de route », il dit « Calcul nouvel itinéraire en cours de calculation ». Je suis en train de bégayer. Début de journée, compliqué.
3: C'est pas grave, on a compris et la phrase est très probante et très,
1: c'est ça, donc,
3: très bien choisie.
1: Vous ne perdez pas votre temps, vous êtes en train de vous chercher. Vous ne naissez pas avec un chemin tout tracé. C'est normal de faire des erreurs. Et justement, comme pour la résilience, la réussite, ça passe par des échecs. Il en faut pour réussir, il faut échouer. Parce que, alors bien sûr qu'il y en a qui réussissent tout le temps, mais est-ce que Parfois, échouer, c'est pas plus mal pour apprendre. Et du coup...
3: Est-ce que quelqu'un a la réponse à cette question autour de la table, Claude? Est-ce que...
5: Je suis tout à fait d'accord.
3: Est-ce que oui. Des fois, échouer, c'est pas plus mal pour réussir?
5: Bien sûr, il faut passer par ces étapes.
1: Exactement.
2: Il faut passer par ces étapes, les étapes de l'échec qui nous rendent plus forts. Et,
1: c'est ça.
2: Et donc d'oublier ces échecs pour aller de l'avant. Mais justement, je voulais poser une question à Océane. Océane, est-ce qu'il t'est arrivé de ne plus croire en toi?
4: Ah, ça, c'est la grande
1: c'est
4: question.
1: C'est la grande question, ouais.
3: Je crois qu'on en est tous là, selon nos âges, peu importe.
2: À chaque échec, est-ce que tu as baissé les bras?
4: Ah, oui.
2: Ou tu as...
4: Totalement.
3: Tu as baissé les bras
4: totalement.
3: Ou tu as douté?
4: Alors, les deux, parce que j'ai eu des échecs, pardon, et donc j'ai baissé les bras. Mais bien sûr qu'il y a des phases où on ne croit plus en soi, on se demande... Toute la vie, on se remet en question, on se demande qu'est-ce qu'on fait là, est-ce qu'on fait les bons choix, est-ce qu'on est une bonne personne. Oui, ça m'est arrivé de ne plus croire en moi, mais j'ai été accompagnée dans ça, et donc via l'équipe éducative qui m'a accompagnée à travers différents ateliers, comme avec Pagan, on a fait du slam.
3: Ouais,
4: on s'est retrouvés à la préfecture du Var.
3: Pour un concert.
4: Voilà, c'est ça.
3: Mémorable.
4: C'est sûr, avec la psychologue. Enfin, il y a tellement d'accompagnements qui nous permettent de croire en nous. Et c'est sûr que maintenant, je crois en moi et en ma capacité.
3: Et alors, pardon, mais comment ils ont, cette équipe éducative, comment elle a amené justement... cette remotivation te concernant ou cette
1: ouverture d'esprit,
3: cette façon de t'insuffler la réussite et de remonter un peu. Comment ils s'y sont pris? Est-ce que par l'exemple, est-ce qu'ils ont eu des phrases, des discours? Est-ce qu'ils ont beaucoup parlé avec toi? Est-ce que comment ça s'est passé?
4: Alors,
3: brièvement.
4: Donc moi, ma vision des choses, ça a été surtout en vivant avec eux, parce que du coup, on vit dans un collectif et ils sont littéralement avec nous. En fait,
3: presque 24 heures sur
4: 24. Voilà, c'est ça. Donc, moi, ce qui m'a permis de voir qu'on pouvait réussir, c'était de les voir entreprendre des projets et de voir qu'ils y arrivaient, en fait, de me montrer qu'on pouvait y arriver et réussir dans l'accompagnement, dans les choses comme ça. Et bien sûr qu'ils parlent avec nous, hein, quand on est démoralisé, qu'on ne croit plus en nous. Ils sont là pour ça et ils le font très bien.
1: Ouais. Et donc, justement, est-ce que par rapport à notre vécu, à moi et à Océane, et même à toi, Poupa, enfin, Claudio, Poupa Claudio, est-ce que pour réussir, on a besoin des autres à chaque fois, ou est-ce qu'on peut réussir seul?
2: On peut réussir seul, mais on a besoin d'encouragement, je pense.
1: Oui, oui.
2: On a besoin de justement, comme le disait Océane, dans des moments où on se sent désemparé, on n'est plus sûr de soi, on n'a plus confiance en soi. On a besoin de quelqu'un qui nous fasse sortir la tête de l'eau et nous remettre donc dans ce désir d'avancer.
4: Oui, c'est sûr. On a besoin d'être accompagné. Hein. Ça, c'est sûr. On peut réussir seul, mais être accompagné, ça nous rend plus fort et la réussite est meilleure.
1: Oui. Eh bien, écoutez, merci beaucoup pour vos réponses très touchantes et qui, je l'espère en tout cas, serviront... de leitmotiv, en tout cas à certains qui nous écoutent. Et je vais à présent vous laisser en compagnie de la deuxième musique de Poupa Claudio, Two Days at Clarkdale.

0: Vous êtes toujours à l'écoute de l'émission À Fleur d'Ado et nous sommes heureux aujourd'hui d'être en compagnie d'Océane et de Poupa Claudio. Le thème d'aujourd'hui, de l'émission d'aujourd'hui, c'est la réussite et quelle belle réussite vous nous offrez tous les deux, humainement parlant, concernant Océane et de manière un petit peu plus artistique et musicale pour Monsieur Poupa Claudio qui est à mes côtés et qui se prépare pour le deuxième live de cette émission. Pour un titre qui s'appelle
1: Desire Blues.
0: Merci.
1: Tiré de dernier album de blues, donc.

0: Monsieur Poupa Claudio, merci. En live dans l'émission À Fleur d'Ado. Merci Claudio, merci.
1: Et oui, l'émission À Fleur d'Ado, et avec pour thème aujourd'hui la réussite. La réussite, un concept après qui certaines personnes passent leur vie à courir pour diverses raisons, mais qui peut avoir un prix à mes yeux en tout cas, car la richesse souvent ne garantit pas le bonheur, le sacrifice n'est pas toujours noble, la conformité ne protège pas de la solitude, et une vie réussie aux yeux des autres ne l'est pas forcément toujours. Alors, Océane, Claudio, pour vous, quelle est la définition de la réussite ?
2: Alors, pour moi, la réussite, c'est avant tout un état d'esprit. C'est quelque chose qui vient via un parcours qu'on va faire, ou alors qu'on... C'est pas donné du jour au lendemain, la réussite. C'est quelque chose qu'on travaille, c'est quelque chose qu'on va chercher.
1: Oui, c'est un but dans la vie, oui. C'est un but qui peut changer, du coup.
2: Parce qu'à
1: partir du moment où on l'achève,
2: il en faut toujours
1: voilà, pour continuer à vivre. C'est un peu le but d'une vie, ce qui nous garde éveillé.
0: On pourrait dire, que la réussite, c'est un objectif qui peut changer, qu'on se met à plus ou moins long terme, mais qu'en tout cas, l'état d'esprit de la réussite reste toujours le même et que c'est un petit peu notre fil conducteur au quotidien, en fait.
3: C'est notre challenge. L'état initial, faire ce qu'on aime au départ, choisir par amour et par passion quelque chose et... faire tomber toutes les barrières pour y arriver. On en parlait tout à l'heure, accepter les échecs, pouvoir être accompagné, être réconforté dans notre passion ou dans nos envies et aller de l'avant.
1: Ok.
3: Donc, quelquefois, la réussite, elle arrive d'un coup. Après, il faut savoir la garder.
1: Oui, c'est ça, exactement. Parfois, on a plus de chance. Après, parfois,
3: dur à gérer, mais il faut arriver à la garder et pas accepter que quelqu'un nous impose des choses qu'on ne voulait pas être au départ.
1: Ah oui, bien sûr.
3: Moi, je parle en tant qu'artiste.
1: Il y a
3: plusieurs artistes qui faisaient tel style de musique. Quand ils ont été signés par une maison de disques, on leur a mis un producteur et ils ont eu leur musique qui a été un peu détournée. Ils n'étaient pas au départ, c'était pas ce qu'ils voulaient faire. Donc, faut garder son objectif et sa ligne de conduite.
0: Je rebondis sur ça qui m'interpelle. Pour toi, est-ce que c'est une réussite de pouvoir quand même être signé en tant que musicien, mais du coup ne pas faire véritablement son art parce qu'il a été travesti, déguisé par une major. Est-ce que c'est quand même une réussite ou finalement c'est un échec déguisé en réussite ?
3: C'est une réussite, mais c'est un combat. C'est une réussite. C'est un combat de tous les jours. Il faut taper du poing sur la table. Il faut se positionner. Moi, quand j'ai été, je parle de moi encore, mais bon, parce que j'ai eu ce parcours. Quand j'ai été signé, j'ai eu quatre cartes sur table et j'ai fait ce que j'ai voulu. Mon premier album, c'était les morceaux que je jouais dans les bars depuis 5 ou 6 ans avec des musiciens locaux. Quand j'ai enregistré mon album, j'ai pris les mêmes musiciens de Toulon. Nous avons été dans un studio à Paris, nous avons enregistré cet album. On a essayé de dénaturer mes envies et ma passion initiale, mais bon, ça ne s'est pas fait. Après, c'est un dialogue avec les autres.
0: Alors, et du coup, donc, je reviens un petit peu à la question que je te posais à l'instant. Du coup, si par exemple, on t'avait fait signer, mais qu'on t'ait dit, il faut changer ceci, cela, je ne sais pas, ton look, tes paroles, ta musique, etc. Est-ce que tu aurais quand même pris ça pour une réussite ou est-ce que finalement, tu aurais été frustré, déçu ?
3: Mais non, parce que non, ça n'aurait pas été une réussite parce que ce n'était pas mon envie initiale et c'est de changer mon caractère, de changer ma façon de vivre et d'aborder mon métier. Normalement, ce n'est pas touchable.
1: Oui, donc du coup, tu n'aurais pas signé si ça avait été le cas.
3: Ah non, mais ça, ils le font après.
1: Ah.
3: Il signe.
1: D'accord.
3: Et après.
1: Oui, bah oui, forcément. Oui, mais après, bah oui. Tu serais. Est-ce que tu t'aurais fait le choix de partir, quitte à ne plus être avec eux?
3: Je me serais battu pour m'imposer.
1: D'accord.
3: Ça s'est passé. Bon, je fais une brève anecdote. Hein. Quand Island Records a été vendu à Pascal Nègre, qui est un très grand producteur et patron de. Il était chez Barclay à l'époque. Je me suis retrouvé chez Barclay. Mais j'étais pas le coup de cœur de Pascal Nègre et il a voulu m'imposer et j'étais un des rares musiciens à adresser une lettre de démission de Barclay. J'ai refusé de travailler avec lui.
1: Ah oui, donc c'est vraiment par conviction.
3: Par conviction.
1: C'est ça, donc pour réussir, il faut la bonne volonté et la conviction surtout de vouloir rester
3: qui on est.
1: Si on
3: n'est plus soi-même, je pense que ça sert à rien, c'est pas du tout une réussite. Oui.
1: Et est-ce que pour vous, surtout en tant que musicien, est-ce que pour vous, et même pour toi, Océane, la réussite, elle dépend du regard des autres?
3: Pour moi, oui.
1: Pour toi, oui?
2: Ouais, pour
1: et
2: moi
1: toi,
2: aussi.
1: Pour toi aussi?
2: Ouais.
1: Donc à partir du moment où, imaginons, je prends le cas de désolé Océane, mais de, non, de Claudio, mais qui est du coup un musicien, donc tu fais ce que tu veux, tu as quand même de la visibilité, mais si tu n'en as pas suffisamment, tu considères que tu n'as pas réussi?
3: C'est pas suffisamment, mais si on n'a pas de si on joue devant personne, si on n'a pas de public, je veux dire, ça sert à rien, on reste chez soi, on
1: D'accord.
3: joue de la guitare à la maison. Donc moi j'ai besoin de sentir que les gens aiment ce que je
1: ah
3: fais
1: oui, après, oui,
3: et
1: oui.
3: être réconforté.
1: D'accord.
3: Je pense que c'est dans tous les métiers, hein. Voilà, les acteurs, les écrivains, on a besoin d'une reconnaissance pour avancer et pour encore se perfectionner et voilà, arriver à quelque chose de plus encore ponctueux.
1: Oui.
3: Pointu.
1: Oui.
0: Finalement, okay. on a tous besoin
3: d'une reconnaissance.
0: Malgré ce qu'on peut dire ou penser quelquefois, on a tous besoin du regard des gens qui nous aiment pour pouvoir évoluer dans la vie.
1: Oui, surtout les gens qui nous aiment. Mais est-ce que le plus important, surtout, enfin, à mes yeux, après ça regarde que moi, mais est-ce que le plus important, ça serait pas surtout aussi de faire ce qu'on aime et d'être heureux? Enfin, pour moi, la réussite, ma réussite à moi, ça serait d'être heureuse et de faire ce qui me plaît.
3: Bien sûr.
1: Mais oui, mais du coup, ça peut être parfois contradictoire. Les deux ne peuvent pas aller.
3: On peut faire ce qu'on aime et être apprécié. Il ne faut pas être mal dirigé et ne plus être naturel dans nos actions. Bon, moi, de musicien, par exemple.
1: D'accord. Eh bien, écoutez, chacun se posera la question chez lui de qu'est-ce que pour vous la réussite. Mais en attendant, je vais vous laisser avec un morceau de Pupa Claudio, Side by Side.

Un nouveau morceau en live pour cette reprise d'antenne dans l'émission À Fleur d'Ado en compagnie d'Océane Fraise, en compagnie de Poupa Claudio et de Lola. Qu'est-ce qu'elle est belle cette émission, qu'est-ce que je suis bien avec vous, moi, à vous écouter parler sur la réussite les uns et les autres. C'est un régal, j'espère que vous aussi, derrière votre poste de radio, vous kiffez un petit peu l'instant là et ce qu'il est en train de se passer. Et puis, ben, allez, sans tarder, on retrouve Poupa Claudio pour un live sur Radio Active, l'émission À Fleur d'Ado, pour un titre qui s'appelle New York City.

0: Hi-ha ! Je suis désolé, c'est ce que ça m'a inspiré.
1: C'est sûr.
0: Retour d'antenne après ce live. Merci Claudio, merci Océane. Il y avait une petite question, je crois, pour Océane avant que se termine cette émission.
1: C'est ça, petite question pour du coup Océane. Tu nous parlais justement de tes parents, de l'enfance un petit peu instable, chaotique, même que tu disais. Que tu disais toi-même, est-ce que pour toi, l'enseignement des parents, ça a une réelle importance, des conséquences sur l'évolution des enfants et leur capacité à se remotiver, à toujours aller de l'avant et à aller chercher un but?
2: Absolument. Absolument. Absolument. Pour moi, dans la vie, on a besoin d'exemple.
1: Oui. Voilà.
2: Moi, malheureusement, mes parents n'ont pas forcément été un très bon exemple dans ça, surtout ma maman. Mon papa était plus, je le voyais dans la réussite parce que il se levait tous les matins, il allait travailler,
1: oui.
2: Il rentrait le soir.

0: il était fatigué, mais il était quand même là.
1: Oui.
0: Mais donc, c'est vrai que mes parents m'ont quand même inculqué, surtout mon papa, l'éducation,
1: Oui.
0: les règles de savoir-être, savoir-vivre, ça a été la base. Mais en termes de réussite, ça a été très, très compliqué. Et je pense que le foyer m'a plus aidée par rapport à ça, au fait
1: Ouais.
0: de l'exemple.
1: Très bien, merci. Et justement, en continuité avec les relations parents-enfants, Claudio, tu nous disais que tu intervenais avec les enfants dans un cadre pédagogique,
2: Oui.
1: mais est-ce que l'affect est différent, notamment par rapport avec ta fille, Laura, dont la musique que tu nous avais jouée portait son
2: Tout à
1: nom?
2: fait.
1: Il y a des différences quand même de parents-enfants à parents-enfants des autres. Et justement, pour toi, quelle posture tu avais concernant ta fille? Est-ce que tu l'as poussée justement à toujours aller de l'avant, ou alors est-ce que tu lui laissais un petit peu de liberté? Est-ce que tu tenais à ce qu'elle suive tes pas, ou alors est-ce que pas du tout? Comment tu
2: Alors,
1: envisageais son futur?
2: j'aurais bien aimé qu'elle suive mes pas, c'est-à-dire qu'elle pratique un instrument, donc,
1: D'accord.
2: ou qu'elle chante. Elle était pas faite pour ça, hein, je
1: D'accord.
2: m'en suis rendu compte. Hein. Donc, je l'ai laissée quand même faire ce qu'elle voulait. Maintenant, je suis très fier d'elle. Elle a un beau métier. Je suis grand-père.
1: Ah, félicitations.
2: Voilà, donc, elle a accompli sa vie tranquillement, avec des hauts et des bas aussi. Hein.
1: Oui.
2: Mais je l'ai surveillée, je lui ai donné des conseils, je lui ai dit, bon, comme on m'en en parlait tout à l'heure,
1: Oui.
2: de garder son but dans la vie, sur ce qu'elle veut faire. Je l'ai aidée, je l'ai conseillée, et je lui ai remonté le moral quand ça allait pas. Voilà, j'ai été près d'elle tout au long de. Maintenant, elle a 33 ans. Donc
1: Ah oui.
2: voilà,
1: Oui,
2: j'ai une
1: oui.
2: petite fille qui a 7 ans et un petit-fils qui a 11 ans. Bon.
1: Ah, d'accord.
2: Donc
1: Comment
2: c'est
1: tu...
2: plutôt elle maintenant. C'est plutôt les petits-enfants qui je donne des.
1: Ah bah oui, du coup.
2: Ouais.
3: Des conseils à la pêche,
2: Des conseils de
3: justement,
2: pêche.
3: hein, parce que je sais que tu vas pêcher avec le petit
2: Avec le
3: bonhomme,
2: petit-fils.
3: avec le petit
1: Ah,
3: bonhomme que je
1: c'est
3: connais
1: bien
3: bien
1: ça.
3: aussi d'ailleurs. Du coup, bah, c'est un petit peu la question que j'allais te poser, moi, concernant soit Laura, soit le petit bonhomme. Du coup, comment tu leur expliques ou comment tu leur parles de la réussite?
2: La réussite, je leur dis de rester soi-même et je leur demande si, donc, qu'est-ce que tu voudrais faire plus tard? Est-ce que tu as un but dans la vie? Qu'est-ce que tu aimerais faire? Donc, ma fille, au départ, voulait faire un vétérinaire quand elle était au collège. Ça n'a pas
1: D'accord.
2: marché parce qu'elle était en échec scolaire au niveau des sciences, de la chimie. Donc, c'est quelque chose qui n'a pas marché. Après, elle s'est dirigée vers la comptabilité. Elle s'en sort très bien maintenant. La réussite, c'est être en paix avec soi-même et d'avoir un idéal et d'essayer de s'y rapprocher le plus possible pour moi.
3: Sur le plan humain aussi, tu veux dire?
2: Sur le plan humain, ouais.
1: D'accord. Oui, bah justement, comme Océane, hein, deux parcours scolaires visiblement compliqués, mais pourtant, pour autant, ça n'empêche pas de réussir dans la
2: Bien
1: vie.
2: sûr,
0: bien sûr.
2: Bien sûr.
1: Donc,
0: Il faut se donner les moyens.
1: il faut se donner les moyens et il faut pas croire que, voilà, moi souvent j'entends, actuellement je suis aide à domicile, apparemment c'est un sous-métier. Il faut
2: Ben non,
1: le
2: justement.
1: savoir, voilà. Non, mais
3: D'accord, on n'était pas au courant, nous, autour de la table, c'est étonnant.
1: Voilà, je
2: Très
1: vous dis,
2: bien.
1: et apparemment, c'est un sous-métier, et apparemment, c'est un métier qu'il faudrait donner aux personnes qui n'ont pas fait d'études.
0: D'accord.
1: Alors,
3: D'accord.
1: je
3: Donc, pour
1: suis
3: certains,
1: absolument pas
3: pardon Lola, je
1: d'accord.
3: te, si je comprends bien, pour certaines personnes, le fait d'être aide à domicile n'est pas une
1: C'est
3: réussite.
1: ça, c'est
3: D'accord, très
1: exactement
3: bien.
1: ça. C'est
3: Dont
1: quelque chose
3: acte.
1: qu'il faut donner, voilà, aux personnes qui n'ont pas leur bac, pas leur brevet, alors que je je vais parler normalement de, notamment de ma mère, qui n'a pas eu la chance d'aller au bout de ses études parce qu'il fallait qu'elle gagne des sous pour sa famille. Et ma mère, c'était la personne qui s'occupait de ses frères et sœurs et de sa mère. Et elle n'a pas eu la chance d'aller au bout de ses études. Et pour autant, ma mère, elle a voyagé au bout du 4 coins du monde. Et pour moi, elle a réussi sa vie. Donc, ça ne veut absolument rien dire qu'on ait le bac, qu'on n'ait pas le bac. Peu importe. C'est...
0: Tant qu'on est de rebondir sur ce que tu dis, parce que moi, par exemple, je n'ai pas mon bac. J'ai passé mon brevet des collèges au Covid, donc il a été un petit peu donné.
1: Voilà. je m'en souviens, oui.
3: Et pourtant, tu fais partie de cette génération-là.
0: Je fais partie de cette génération-là. Exactement. Et pourtant, au jour d'aujourd'hui, je n'ai pas de diplôme scolaire. Mais j'ai un diplôme d'État d'aide-soignante et je travaille en tant qu'aide-soignante diplômée de l'État.
1: Donc... ça ne veut absolument rien dire. Voilà. Il n'y a pas de petites et de grandes réussites. Il n'y a des réussites qu'on choisit, nous, et qu'on ne devrait pas choisir par rapport au regard des autres. Parce que sinon, on s'en sort pas, on regrette. Et puis au final, à la fin de sa vie, comme c'est le cas pour des personnes chez qui je travaille qui ont presque 100 ans, se retrouvent à ne pas aimer leur vie. Voilà.
3: Nous étions aujourd'hui entourés de Poupa Claudio et d'Océane et de Lola, notre pilier de l'émission à fleur d'ado. Cette émission avait pour thème la réussite. On est heureux d'avoir partagé ce moment avec nous. Océane, Claudio, merci de votre présence, merci de vos témoignages. Lola, merci de ta présence et surtout de ta bonne humeur et de tout ce que tu apportes à l'émission.
1: Eh ben merci beaucoup. Et puis n'oublions pas exactement Olivier Maguza et Pagan, toi-même, au micro.
3: Merci.
1: Et on vous donne rendez-vous le mois prochain pour une nouvelle émission à Fleur d'Ado sur Radio Active 100 FM.

Les temps changent, hein. Avant, le luxe, c'était de partir au bout du monde. Mais d'ici quelques années, avec le changement climatique, il y aura tellement d'endroits invivables sur Terre que le vrai luxe, ça sera de pouvoir rester chez soi.

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1: Voilà, Radioactive, comme d'habitude, qui aime à faire venir et à faire parler les gens qui font bouger les choses dans cet agglo, et il n'y en a quand même pas énormément. Salut Matt.
2: Salut.
1: Matt Priol, No ID, ça fait quitter l'an dernier avec... avec pas mal de choses qui se passaient sur la fin de l'année.
2: Ouais.
1: Et depuis, bien entendu, beaucoup de choses ont changé.
2: Ah ouais, bah, ça change, c'est un perpétuel mouvement. Donc,
1: Alors c'est quoi exactement le Fortnap? C'est quoi ton projet dans la tête? J'imagine d'ailleurs qu'il a peut-être évolué au fur et à mesure.
2: Il évolue. Moi, l'idée qui est venue en premier, c'est de faire un tiers-lieu culturel. Et dans l'idée du tiers-lieu, c'est justement de se laisser un peu reposer sur l'initiative de chacun qui vient renforcer un peu le projet global. Parce qu'on n'est pas un lieu qui veut juste faire de la programmation, on veut un lieu qui vive par les gens qui utilisent ce lieu-là. Donc il faut d'abord qu'on soit utile. Et donc forcément, il y a des choses qui nous révèlent un petit peu plus l'axe qu'on devrait prendre. Le format qui est actuellement discuté et changé, c'est plutôt de trouver vocation à le rendre de plus en plus participatif. J'ai peu confiance en la suite par rapport justement aux institutions et à la façon dont ça se passe économiquement généralement pour ce type de projet-là. Donc je voudrais bien qu'elle puisse reposer sur beaucoup, beaucoup de gens qui puissent venir prendre possession un petit peu du lieu, proposer, et qu'on arrive à se fédérer un peu tous pour justement proposer quelque chose qui n'existe pas en fait.
1: Justement, on organise toujours la fête de la musique le 21 juin ?
2: Toujours, là je suis en plein dedans là.
1: Ça doit être une misère ça, avec le nombre de spots que tu as ouvert. Tu as une idée du nombre de gens qui descendent ce soir-là en ville ?
2: Selon la mairie, c'est entre 25 et 30 000.
1: C'est donc quasiment la plus grosse bringue de l'année. Quoi.
2: Gratuit, toi, de sûr.

0: À l'école, je pense que honnêtement,
1: Oui.
0: là j'ai bientôt 50 ans et je le sens. Et j'ai besoin de transmettre un petit peu tout ce que j'ai pu acquérir et que j'ai des gens qui puissent le faire vivre.
1: C'est un appel aussi, ça. Hein?
0: C'est un
1: Donc
0: appel.
1: voilà.
0: C'est
1: Donc
0: un
1: s'il y a
0: appel.
1: des gens qui se sentent, on va dire, la vibe, la disponibilité, l'envie de s'investir dans des événements comme ça.
0: Ouais.
1: En plus, bon, NoID, c'est une structure qui est ouverte. Hein? Je veux dire, vous pouvez toquer à la porte
0: On essaye.
1: et on parle, quoi.
0: Voilà, on permet ça. On peut permettre de faire un festival, on peut permettre de faire un concert, on peut faire des pièces de théâtre, on peut faire du stand-up, on peut faire venir des créateurs, on peut faire des résidences d'artistes, on peut faire des expositions. Tout ça, c'est possible.
1: Que ce soit dans ce lieu ou ailleurs, hein, puisque tout le monde se souvient par exemple de la nuit électro au Parc des Lys, où c'était fantastique. Enfin, je veux dire, les gens
0: Ouais,
1: étaient là et
0: c'est.
1: disaient peut-être une offre comme ça, mais en région PACA, mais il n'y en a jamais eu, quoi.
0: Je
1: C'est
0: sais pas si les gens le voient comme ça. Et toi, tu le vois parce que tu connais un petit peu, t'as sillonné un petit peu. Mais je pense qu'il y a certainement une génération de Toulonnais qui n'ont pas l'idée de ce qui se passe, en fait, pour de vrai. J'espère que la nouvelle génération va reprendre le flambeau et va pas le laisser s'éteindre tout seul,
1: Ok.
0: honnêtement. Parce que ça serait vraiment intéressant de dire, en fait, on n'est pas arrivé jusqu'à là pour que les choses se redéclinent, en fait.
1: Mais ça c'est le problématique de beaucoup d'associations aussi, hein, de la transmission du savoir, la transmission de l'envie et voilà, il faut que les auditeurs, il faut que les gens se bougent en fait pour que ça continue. Et c'est en plus un investissement, mais quand vous êtes dans un truc associatif, de toute façon, ça devient un peu le sel de votre vie, quoi. Il y
0: Ouais.
1: a, il y a, il y a des projets que vous pouvez mener, vous les rêvez, mais ça ne tient qu'à vous, des fois, de temps en temps. Hein, ce qu'on dit, hein, c'est entre le rêve et la réalité, des fois, c'est juste une date, un projet,
0: Ouais,
1: un truc à
0: ça
1: faire.
0: commence comme ça. Tout le temps, ça commence comme ça, en fait. Et en fait, il faut un émetteur et un réceptacle.
1: Donc, on rappelle. Le lieu, Fornap, un truc, si vous ne connaissez pas,
0: Le Fort Napoléon.
1: voilà, il faut vraiment y aller.
0: Ouais,
1: Hein,
0: c'est cool, et puis on a fait des efforts quand même, hein.
1: ouais, c'est magnifique comme endroit. De toute façon, rien que la vibe de l'endroit,
0: Ouais.
1: elle est énorme. Hein. Et donc voilà, inauguration, plus week-end, porte ouverte. Démerdez-vous d'aller là-bas. C'est ouvert. Vous allez vraiment avoir en plus un bain de bonnes personnes. Vous allez avoir de la vibe positive, du smile et des choses, des gens qui font sans demander de retour. Hein. C'est juste des gens qui font. Il faut aussi valider ses choix et être là.
0: En plus, c'est nos artistes, hein, qui sont du coin. Hein, c'est un crew du coin, à la base, un traquenard, ils sont d'ici, quoi. Ce qui est intéressant, c'est que les gens viennent repérer aussi leurs artistes, enfin, ce qui fait partie de leur patrimoine, qu'il soit culturel ou juste du soutien. C'est important, le soutien. Hein, vraiment. Il faudrait arriver à quelque chose où on considère ce qu'on a déjà, avant que ça disparaisse. Voilà, on a plein de gens qui ont du talent, qui essayent de proposer, qui ont des fois des parcours du combattant pour montrer des petites choses, mais qui sont là. Il faut être sensible à ça. Voilà, en tant que public, je parle là. Il faut se déplacer, il faut aller voir les propositions qu'il y avait, qu'il y a et qui sont faites un peu de partout, parce que ça mérite. En fait, des fois, on soutient plus le blockbuster, le truc, l'artiste. Que tout le monde veut voir et tout ça, et on est prêt à payer des sommes astronomiques pour aller à ces concerts-là. Et malheureusement, après on a plus d'économie dans, tiens, je vais tenter 5 euros pour aller voir un artiste qui est moins connu, mais qui a peut-être une proposition qui est plus réelle, qui est plus en approche, et que pour lui, ce soutien-là de 5 euros, c'est vachement plus important que les 500 balles que tu mets dans la place pour voir celui qui a déjà beaucoup d'argent là-dessus. Je pense que c'est la culture, c'est ça. Hein. La culture, c'est pas de voir que des trucs qui sont confirmés, en fait. C'est d'être curieux, de se renseigner, d'aller voir des choses, d'être surpris, de prendre ce temps-là justement pour se dire, des fois, c'est des petits risques.
1: Non, puis bon,
0: 5 euros.
1: c'est surtout avoir cette envie de découvrir, cette
0: Ouais.
1: envie de sortir, cette envie de vivre, cette envie d'échanger, cette envie d'être surpris. OK?
0: Mais
1: Alors
0: c'est.
1: qu'on voit par exemple les algorithmes, ils ne font que rétrécir
0: Eh ben
1: ton cercle en fait.
0: c'est exactement ce lien-là que je voudrais mettre en exergue. En fait, aujourd'hui, on s'autoconfirme. C'est dommage parce qu'en fait, toute l'ouverture d'esprit, c'est de se faire surprendre, en fait. C'est se dire, en fait, il y a des trucs que moi, je sais que j'aime bien, qui sont confirmés, mais il y a des trucs à côté, je ne sais pas, en fait. Et si je vais voir, si je vais à l'encontre de ça, eh ben, c'est peut-être intéressant, j'ai découvert quelque chose qui m'a enrichi. Parce que ce n'est pas ma façon de voir, mais elle peut s'additionner à la mienne. Elle peut s'ajouter. Et musicalement, artistiquement, il faut justement avoir cette idée-là d'être curieux. C'est comme ça le soutien, en fait. À la base, c'est se dire, en fait, je ne sais pas ce que j'attends, mais je suis prêt à aller les voir. Voilà. Et peut-être que c'est un bon moment, peut-être que ce n'est pas intéressant, vous pouvez toujours partir, ce n'est pas très très grave. Mais au moins, vous avez fait l'effort de venir voir la chose, enfin de la tester. Et effectivement, on a peut-être un effet fait par les algorithmes et tout ça qui renforce en fait tout ce qu'on pense déjà. Et donc, finalement, on se ferme petit à petit à tout ce qui est différent de nous. Et ça sera certainement une erreur dans la société de se dire, en fait, là où pour l'ouverture et la curiosité, il faut avoir d'autres sons de cloche et aller les découvrir, ben là, on est dans une façon qui réduit beaucoup la pensée à celle qu'on a et à croire que c'est la seule qui existe. Bon, ben, politique.

0: franchement, je pense qu'on commence. En fait, parce que, bah, regarde, la radioactive, combien de temps? Depuis 88
1: 89.
0: 8. Vous avez vu des générations quand même. Il y a quand même plein de gens qui sont passés par ici à un moment ou à un autre et qui se sont dit, bah, il y a quand même une réelle vocation d'avoir une radio associative qui ne se bat pas pour vendre de la pub, mais qui se bat pour interconnecter les gens. Mais ça passe quand même par le fait qu'il y ait des gens, ils écoutent ça. Parce que sinon, on parle à soi-même. On renforce l'algorithme encore, son propre algorithme. Et c'est intéressant de se dire, bah, y a des gens qui ont des démarches un peu différentes. Il faut renforcer ça. Il faut apporter son soutien à un moment. Je pense qu'on est aussi acteur de tout ce qui se passe. Parce qu'en termes de spectateurs ou en termes de... Enfin, quand on paye des choses, on soutient ou on ne soutient pas. Hein.
1: C'est ça. Chacun est actif et compte, en fait. Il ne faut pas croire que bah, parce que vous ne faites pas... Non, c'est chaque fois des choses qui sont en moins, quoi.
0: Ben oui. Ouais, c'est intéressant de dire ce qu'on consomme. On est acteur de ce qu'on consomme, en fait. Mm-hmm. Voilà. Oh. On ne peut pas s'étonner qu'à un moment, les choses elles, n'existent plus parce que personne n'avait le besoin de... Là, on est sur des choses où... J'ai l'impression qu'on renforce les gros tout le temps. Et les gros dans tous les domaines. C'est-à-dire, en fait, la musique, on ne l'apprécie plus de la même façon parce qu'en fait, on est abreuvé par quelques canaux où tu payes un abonnement, tu n'as même plus la musique en elle-même en tant qu'objet, en disant, tiens, je possède des albums. Non, tu possèdes un abonnement qui fait que tu as accès à tout, mais que tu ne connais après rien du tout. Et finalement, avec cet abonnement-là, ben, le jour où tu arrêtes d'être abonné à Spotify ou à autre, eh ben, tu n'as plus rien. Voilà. Est-ce que ben, le fait d'avoir accès à tout, ça renforce le fait de faire des choix et avoir des critères musicaux plus renforcés? Je ne crois pas. Il y a des difficultés, là, vraiment, de se dire, est-ce qu'à un moment, on va perdre le sens de ce qu'on était en train de faire pour se dire, en fait, bon, ben, on capitule. Et si on capitule, après, c'est trop tard. Voilà, et donc j'encourage les gens à devenir curieux, et s'ils le sont un peu moins, bah, essayez de changer un petit peu de paradigme et de tenter quand même la chose.
1: Ouais. Essayez. Voilà.
0: Ne dépensez pas des grosses sommes pour aller voir des concerts de l'artiste que vous connaissez déjà. Allez prendre un peu du temps, si vous avez moins d'argent, profitez justement, dépensez un peu moins, allez, soyez curieux, soutenez,

0: fait, on devient un lieu de référence où les gens y passent juste un bon moment. Pourquoi? Parce qu'ils sont laissés emporter dans la surprise en disant, en fait, je ne sais pas ce qui va se passer ce soir, ni demain, mais je vais y passer quand même parce qu'à chaque fois, il y a une bonne surprise. Ça serait vraiment, dans l'idéal, peut-être le schéma qui nous sort des sentiers battus et qui serait la meilleure des reconnaissances. C'est-à-dire, en fait, on s'en fout de savoir qu'il y a tel artiste qui vient jouer ou tel. Nous, on vient et à chaque fois, c'est cool. Voilà, c'est pour moi la meilleure des références qu'on puisse avoir. C'est-à-dire, en fait, les gens, ils nous font confiance.
1: Et puis surtout, ils sortent des chemins battus,
0: Ben oui.
1: des flèches qui vous disent, allez là, allez là, allez là. Là, c'est non, c'est vous qui décidez, c'est tout. C'est votre
0: Oui,
1: choix.
0: puis.
1: Et de toute façon, vous n'êtes jamais perdant.
0: Ben non, vous avez passé un bon moment.
1: Voilà.
0: Ça vaut le coup, non?
1: Merci, Matt.
0: Merci.
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1: Ah mais Eric, c'est bon, Eric a trouvé les boutons, c'est bon.
2: Oh, bonsoir, se régale.
1: Bonsoir, c'est From Eat Hardcore numéro 163 ce soir.
3: Bonsoir.
1: 163, c'est pas comment on a fait ça, mais on
2: la survie.
1: Fait. C'est bien. C'est ça, c'est de la survie.
2: C'est très bien.
1: Et surtout, bah, on entend plein de voix, plein de monde aujourd'hui avec nous. Et pourquoi plein de monde? Parce que ce soir, on reçoit Never Give Up.
2: Oui, tout à fait.
1: Bonsoir. Yann et Nico, c'est ça, j'ai fait aucune bêtise.
4: Ouais, c'est ça.
1: Incroyable, j'ai retenu les trois prénoms. Je sais pas comment, mais je suis très très fort. Bonsoir Virgile, bonsoir Eric, et puis même un guest avec nous, hein, parce qu'il y a aussi une actualité très présente. Bonsoir Jax.
5: Bonsoir.
1: Si tu parles pas dans le micro, Jax, on t'entendra jamais. Quoi.
5: Bonsoir.
6: Ah, bien Jax, bien, c'est bien, du bon boulot ça.
1: Est-ce que tout le monde va bien?
4: Impec, très bien, merci.
1: Très bien. C'est séance de
2: psychanalyse
1: ce soir, donc nous allons parler doucement. Virgile, ça va?
7: Impeccable.
1: Génial. Messieurs, on est vraiment très heureux de vous recevoir. En plus, moi, Alex, ça faisait plein de fois que je te croisais, que je te disais, j'aimerais vraiment, vraiment, vraiment, vraiment
2: c'est
1: que
2: vrai.
1: Vous passiez. Tu m'avais dit, ouais, mais moi, je viendrai quand on aura quelque chose en son, de nouveau.
2: Ouais, voilà, on a un peu d'actu, puis on s'est dit, vas-y.
1: C'est quoi pas
2: le moment?
1: Un peu d'actu, c'est le comeback.
2: Non. Ouais, c'est un peu un comeback en vrai, ouais. C'est vrai, c'est vrai, ça fait longtemps. On a arrêté pendant longtemps et là, ça fait quoi, 3 ans?
4: C'est ça.
2: 3 ans qu'on a repris et ça a été long, très long. On a eu plein de petites. Comment on dit?
4: Des embûches.
2: Des embûches, c'est
4: ça. C'est mignon ça.
2: C'est des embûches, mais des grosses embûches et voilà, on a enfin réussi à stabiliser tout ça, donc c'est cool.
1: Allez, même si on rentre pas dans les secrets tout de suite, tous les trois depuis le départ ou pas depuis le départ?
2: Presque depuis le départ.
1: Tous les trois.
4: Quasiment, ouais.
2: Alors, par contre, il en manque un ce soir.
1: Oui.
2: Voilà. On le salue, on lui fait la bise. Les deux, je sais pas, c'est arrivé quoi.
4: Nicolas 2010. Peut-être même avant, fin 2009.
1: Never Give Up, c'est 2008 hein, le début.
4: 2008, ouais.
2: 2008, ouais.
8: Si on se faisait une petite historique de tout ça, là, qu'est-ce qui s'est passé depuis 2008?
1: Ouais, ça va être. J'espère
2: en détail, mais en résumé. T'as une semaine.
8: Il était une fois.
6: Par les grandes lignes, quoi.
1: 2008-2016.
5: Mais. Mais.
1: Il y a eu deux EP, deux albums qui s'étaient sortis, non?
2: Ouais, il y a eu deux EP, un troisième qui était en cours, et on a splitté avant de le faire.
1: Alors, c'est un timing.
2: Ouais, c'est ça, on avait tout, on avait je crois 8 ou 9 morceaux, je sais pas.
4: Ouais, c'est ça, on avait tout.
2: Et on devait l'enregistrer, puis bon, il s'est passé ce qui s'est passé, et on a splitté, donc on devait le sortir, tant pis. Et
1: il sortira ou pas?
2: Non, c'est des vieux morceaux.
4: C'est des vieux,
2: non, c'est.
1: Et rien n'en est ressorti. Quelques années plus tard.
2: Absolument rien, je crois.
1: C'est vrai.
7: Si, on a digéré, on a repris quelques
1: qu'on est en train de faire.
7: On a avancé.
1: Non, mais les titres.
4: Non, mais je parle des vieux titres.
1: Les vieux titres, vous les avez même pas repris, retravaillé.
2: Voilà. Non. Tout si on en a. Ouais, quasiment. Ah si, il y a Unbroken qui on rejoue, non?
4: Ouais.
2: Il y en a un.
7: Et Just Think.
2: Just Think, ouais. Oui, si, deux.
7: Just Think en plus.
2: Deux sur 8 ou 9, ouais, c'est ça. Et voilà, après depuis 2008, il s'est passé tellement de choses que franchement, il y a eu plusieurs chanteurs.
7: Il y a eu des belles scènes.
2: Il y a eu des belles scènes, des belles grosses scènes, des belles premières parties, des jolis festivals.
1: Bane Terror, Madball, tout ça, c'était, c'était cette époque-là.
2: C'était cette époque-là, ouais, quand on tournait avec Virgile aussi, qui nous a fait faire... Attends, cette époque, c'était Halloween, c'était, je me souviens...
7: Le Bane, là.
2: C'était Bane, ouais.
7: Bane, ouais.
2: C'était quoi
8: la tournée d'adieu
2: qui
8: n'en était pas une.
2: Ouais, mais c'était quoi la salle déjà? C'était
8: Corrigan.
2: Corrigan, ouais, c'est ça.
7: Corrigan, ouais.
2: Plusieurs dates, je crois, avec toi, je sais plus, une ou deux peut-être. Bon, bref. Ouais, il y a eu pas mal de trucs.
1: Et donc, depuis, c'est reparti pour la route. Parce que là, ça y est.
2: Ouais, mais je sais pas.
7: On a très envie de jouer un peu partout.
4: Hein. Ouais, ouais.
7: On fait
4: le
7: tour des dates.
2: Ouais. On a envie de casser des bouches, quoi.
7: Et on a envie que les gens ils se cassent la bouche.
2: C'est surtout ça.
1: Non, mais c'est chouette parce qu'en plus, par rapport au nom de l'émission, c'est rigolo parce que finalement, il y a le mot hardcore dans votre émission, ce qui est vraiment la base de votre musique.
2: À la base,
1: Et on n'a pas beaucoup reçu de groupes de hardcore, paradoxalement.
2: Ouais, disons que.
7: Parce qu'il y en a à Toulon.
2: Ouais, il y avait une belle scène il y a longtemps. À Toulon,
1: à l'époque du THC, tout ça.
2: Voilà, c'est ça. Et c'est vrai que ça s'est un peu endormi, tout ça. Et je sais pas, aujourd'hui. Franchement, je sais pas.
1: Hardcore pur et dur sur tout le monde, effectivement.
2: Pur et dur, non, ça n'existe plus. Bah, pour, enfin, moi, à ma connaissance.
1: Oui.
2: Parce que nous, on fait pas non plus du hardcore pur et dur.
1: De toute façon, aujourd'hui, il n'existe plus où il est, on va dire, mélangé avec toutes ces
2: influences. À l'époque de cette New Order, ouais, c'était hardcore, hardcore, quoi. Même le premier EP, mais là, après, maintenant, c'est plus ce que c'était vraiment, quoi.
1: Et là, vous considérez que par rapport à la musique d'aujourd'hui, c'est une grosse évolution par rapport à ce que vous avez pu faire, ou vous restez quand même dans une vibe qui, pour vous, est quand même une continuité?
7: Ouais, continuité.
1: Ouais, continuité.
7: Oui, plus ou moins, oui. Sûr. On a nos références, on a notre style, nos riffs, en fait.
4: On s'enferme plus, en fait, dans une case, quoi.
7: On s'ouvre. Ouais. On s'ouvre. Tout
1: comme
7: ce qui
1: comme
7: fait,
1: tout le monde du hardcore aujourd'hui, de toute façon.
7: On écoute, oui, on écoute ce qui se fait, ouais. On a nos envies, on essaie de partager, de toute façon. Mais on a la haine.
2: En fait, c'est ça. C'est il y a quand même le mot hardcore. Il est pas là pour rien, quoi.
1: C'est le moteur.
2: Ouais, c'est ça. Parce qu'on a quand même envie de péter des bouches, quoi. Voilà, c'est ça le truc. Je le redis.
1: Voilà. On s'envoie un petit peu de son histoire de mettre dans la case.
2: Je sors mon anti-sèche.
1: Et sur l'anti-sèche, on s'envoie quoi? Une influence, un truc qui vous plaît, un truc à vous? Qu'est-ce qui vous ferait le plus plaisir? C'est vous qui imprimez le déroulé.
2: Alors moi, perso, je peux choisir la première.
4: Vas-y.
2: Moi, j'aimerais bien mettre le Malevolence.
1: Tu feras plaisir à Eric.
2: Mmh. Ben voilà. Malicious Intent. Alors, c'est un morceau, il dure pas longtemps. Hein. Il dure 2 minutes, je crois.
7: 1:40.
2: Ah ouais, même pas, tu vois. 1:40. Et ça, par contre, pour moi, c'est vraiment du son. C'est des Anglais. J'adore l'Angleterre. Les groupes anglais, c'est les meilleurs. Avec les Belges. Et voilà, j'adore, tout simplement.
1: J'imagine qu'à part la Belgique, tu parles à la scène 8000.
2: Bah, tout ça, toute cette vieille scène même de l'époque avec Archangel et tout, ça, voilà. Mmh. Et même Nasty, encore aujourd'hui, qui est dans la playlist aussi d'ailleurs. Enfin bref, voilà, j'aime beaucoup tout ça.
1: Et si on met ça avec quelque chose, on met ça avec quoi? On va mettre 2 morceaux.
2: Bah, je sais pas, 40, si vous voulez.
7: C'est Nasty.
2: Après, pareil, moi ce que j'ai choisi, Nasty, c'est Bull Train, c'est 47 secondes.
7: Ah bah alors on peut les mettre.
8: C'est 21h30
7: si vous voulez les gars. Allez.
1: On peut les mettre ensemble, hein, y a pas de problème. Voilà, vas-y, on envoie les deux. Et pour Nasty,
2: C'est Bull Train.
1: D'accord.
7: Et 2 minutes, hein, ça dure.
1: Eh bah écoute, ce sera 2 minutes, hein, c'est comme ça.
2: Bah après, il y a d'autres morceaux.
1: Et comme ça, au moins on met un peu la musique dans la place. Quoi.
2: Allez,
1: go.

0: Et ben voilà.
1: Deux minutes. Ça suffit, on va
0: encore. Et voilà. Putain, c'est énorme.
2: Voilà, c'est carré, ça envoyé.
1: Ouais, ouais, voilà.
2: Allez, maintenant, on va se recentrer un petit peu sur vous, parce que même si on a survolé déjà très vite, ce qu'on veut, c'est des détails, hein. Ce qu'on veut, c'est des grandes explications. Ce qu'on veut, c'est... c'est maintenant, ça y est, c'est le grand retour de Never Give Up. Donc, il faut, faut taper du poing sur la table, quoi, les gars. Il faut nous expliquer, quoi. et donc, on a, allez, avec vous, dans la cabane, il y a trois titres, c'est ça, que vous avez emmené à vous. Mais j'imagine qu'il y a d'autres titres. Que...
1: Alors, oui.
3: Il y en a, ouais.
1: Il y en a. Il y en a, mais le problème, c'est comme j'expliquais à Virgile, bah déjà, on a enregistré un morceau qu'on voulait pour ce soir. Mm-hmm. Le problème, c'est qu'on est, pour l'instant, on n'est pas d'accord sur le mix.
2: D'accord.
1: Voilà. Donc, du coup, on va pas le passer parce que.
0: C'est pas d'accord. C'est normal.
1: C'est encore un morceau qui dure 2 minutes, tu vois.
4: C'est une bonne moyenne.
1: Qu'on va jouer d'ailleurs samedi. Mais voilà, malheureusement, on a 2 derniers morceaux. C'est quoi déjà? C'est Born in Pain. Et j'ai. Comment il s'appelle? On sait même plus le morceau. In Flames, j'ai mis parce que c'est ceux qui ont été enregistrés. Et après, on a d'autres morceaux, l'EP qu'on est en train d'enregistrer. Il y en a combien? Il y en a 6.
3: 6, ouais.
1: Voilà, donc pour l'instant.
3: 6, c'est les autres, les anciens, c'est une autre config, un autre line-up avec 2 chanteurs. Donc c'est encore un autre. C'est plus old school, quoi.
1: Ouais, mais qui sont disponibles.
3: Mais ils sont, ouais.
1: Ils sont dispo sur YouTube.
3: On les a retrouvés.
1: Ouais, ouais. D'ailleurs, je sais pas si on peut les passer après, mais c'est vieux.
3: Peut-être. Hein.
2: Ah bah ça c'est à vous, si ça, nous ça nous fait plaisir.
1: Mais il faut aller sur quoi déjà? Sur
0: Reverb Nation, non?
3: Reverb Nation.
0: Ouais, j'ai trouvé les deux.
1: Ah, tu les as trouvés?
0: Les deux EP.
1: L'album blanc, là, c'est le tout premier.
3: Et ben t'as les deux premiers.
1: Ouais, ça existe encore.
0: Ouais, ça existe encore. Il y a Vigilante et...
1: Ouais, c'est ça. Et 7 New Order.
3: Et 7 New Order.
2: Et il travaille, attention.
1: J'ai vu que ça bosse. Il travaille pas, quoi. J'ai vu que ça bosse, ouais. Et du coup, ouais, le premier, c'est... comment? Vigilante,
3: ouais.
1: C'est le tout premier, on l'a enregistré vraiment.
2: Et vous étiez tous les trois, là, ce moment-là, déjà?
1: Non, pas celui-là.
0: Ah, bah, je suis arrivé juste après.
1: Ah si, t'es arrivé juste après, toi.
2: Et si on l'attrape, on peut essayer de le passer. Ça peut être une
1: bonne
2: introduction.
1: Attention à la production.
3: C'est autoproduit. C'est maison. La gravure du CD, tout.
1: Ouais, ouais. Ah oui, à l'époque, putain, on gravait, tu sais, il y avait des... comment ça s'appelait? C'était des graveurs t'achetais des CD où tu pouvais créer des images dessus. Ah, yes. Tu gravais des images. Et en fait, on faisait ça un par un, comme ça.
3: On a gravé genre 100 copies, je crois, avec PC à la maison.
1: On faisait ça à l'arrache, quoi. Enfin, à l'arrache avec ce qu'on pouvait.
2: C'était les moyens de diffusion de l'époque, tout simplement.
1: Ouais, c'est ça. Ouais. On mettait le petit stickers dedans, la pochette coupée avec des ciseaux à l'ancienne, et puis ça partait, quoi. Tu vois, on jouait, on était contents, quoi.
2: Ah, ben j'imagine.
1: Voilà, et puis le deuxième album, c'est.
3: C'est New Order.
1: Celui-là, il a été un peu plus produit.
2: Là, on est en quelle année?
1: Putain.
0: 2014, cette New Order.
3: Ouais.
1: 2014. Putain, Eric aujourd'hui.
3: J'allais dire 2011.
0: Hyper chaud, quoi. Vigilante 2011 et.
3: Ok.
1: Et après, il y a
3: une pause.
1: C'est pas une pause, c'est parce qu'on a beaucoup joué en fait. On en avait pas besoin d'enregistrer au final. Ouais. Et après, on a composé, comme je disais tout à l'heure. On devait l'enregistrer.
2: Après, tout, voilà, c'est pas la peine de à la limite, de me dire sur les mauvais souvenirs.
1: Mais c'est pas les mauvais souvenirs. Non, ça va.
3: On suit la vie.
1: C'est ça.
2: Ouais, après, d'autres projets peut-être pour vous qui sont présentés. En l'occurrence, pour toi, t'as fait partie des Splitters.
1: Ouais. Bon, moi, j'ai fait pas mal de choses après à côté. Mm-hmm. Mais sinon, j'étais quand même dégoûté quand on n'ait pas pu l'enregistrer. Pas dire le contraire, quoi.
3: Tout à fait.
1: Mais en écoutant aujourd'hui ce qu'on fait.
2: Et t'as toujours été batteur?
1: Ah non, avec Splitters, j'étais à la basse.
2: Non, mais justement, dans Never Give Up, et ensuite t'es passé à la basse avec Splitters. Mais ensuite, dans Never Give Up, t'as toujours été batteur.
1: Ah oui, bah moi, de façon de base, je suis batteur.
2: D'accord.
1: Voilà. Après, avec les gars, ils sont venus me voir à la maison, ils me disent, tu veux pas faire la basse avec nous? Je fais, les gars, j'ai jamais fait de basse de ma vie.
2: C'est bon, ça.
1: Du coup, j'ai acheté une basse. Et
2: c'est un bon CV.
1: Ouais, ça a duré 8 ans, presque 8 ans. Voilà. Ouais. Voilà. Donc, c'est une histoire un peu bizarre, mais ça s'est fait comme ça.
3: Très cool, quoi.
4: Ouais, quand t'es un vrai musicien.
1: Alors, un vrai musicien, c'est un grand mot.
4: Jouer des castagnettes, tu vas te gagner, quoi.
1: Voilà.
2: On passe du son? T'as trouvé quoi alors?
0: J'ai trouvé les deux. Hein. J'ai No Time to Lose, Nobody Hit Harder Than Life.
1: Lequel vous voulez pas?
2: C'est vous qui choisissez. Après, on ira sur les news, évidemment.
3: Il y a Never Give Up, hein, aussi.
0: Never Give Up.
2: Ah, voilà, c'est le seul qui l'avait pas.
0: Non, j'ai pas dit ça. J'ai pas dit ça, je cherche. Mais comme j'ai pas mis l'écran en entier, je vois pas tout. Alors il est où, Never Give Up?
3: Je crois que ça doit être le troisième morceau.
0: Never Give Up, c'est bon, je l'ai. C'est, je l'ai.
2: Ouais. Alors on part sur quoi? Allez, on en met deux.
1: Ah, et en vas-y, plus, parce que c'est toi qui as vu...
3: Alors on met un morceau de nous et une autre...
2: Même pas, allez. Les deux à vous. Allez,
0: allez, deux à nous.
2: Deux alors, school. C'est sur vous le projecteur.
3: Black Sheep de Seth Murder.
0: Ok, Black Sheep et Never Give Up. Dans quel sens? D'abord Never Give Up ou d'abord Black Sheep?
4: D'abord NGE, ouais.
3: D'abord Never Give Up, ouais.
0: Allez, bah écoutez.
3: Du plus ancien au plus récent.
2: Allez, go.

0: Suzette. Ah, c'est la suite.
1: Eric, il est trop
0: vite. Ah, putain, c'était.
2: Vous avez dit il y a 26 minutes. Hein.
0: C'était quoi ça?
3: Ça, c'était le début de Phoenix.
0: Ah ouais, voilà, c'est ça. Ah, parce qu'il est de l'EP, il y a tout l'EP, je pense, là-dessus. Là.
2: Ah non, si tu nous dis qu'en plus, il y a des morceaux qui sont pas les vôtres sur votre EP, c'est
0: que. Non, si c'est à nous, c'est à nous. C'est juste que ça fait tellement longtemps que j'ai pas écouté que je m'en souviens même plus.
2: Ce samedi, grande date?
0: Eh oui.
3: Ouais.
0: Oui, oui. Ouais. Belle date grâce
3: belle
0: à,
3: date, ouais. Jax.
0: À notre ami Jax et l'assaut du Morse qui fait, comme je dis, qui fait un travail magnifique, fabuleux.
3: Génial, ouais.
2: Dans on parle du Garden Session de ce samedi.
0: Ouais, ouais. Il est juste là d'ailleurs. Si
2: Jax, tu peux nous présenter ça de toute façon, vraiment, c'est le moment encore.
4: Rapproche-toi du micro. j'organise les Garden Sessions à Ouloul avec 5 groupes de qualité. Never Give Up avec Eon Wicked Elephant Revival,
5: il y a Vanair et Echo Over Sky, et sous un beau soleil je pense qu'il sera présent
2: et pas de vent,
5: ouais.
2: Et pas de
0: vent, ouais, mais je crois qu'on va cramer, hein.
3: Ouais, on va un peu s'ouvrir, je pense.
5: Ouais. Mais c'est pas grave, il y a la bonne bière.
2: Vous n'êtes pas prévu à 15h15 non plus.
0: Nous non,
2: vous êtes la tête d'affiche.
3: Oui, ouais.
0: Alors à 15h15, heureusement. Si t'as pas une, comment s'appelle, une bâche ou autre comme ça.
6: Le hardcore à 15h15.
0: Mais ça se fait, ça se fait.
6: Ça se fait,
0: bien sûr. À 10h du matin.
6: Ah oui. C'est pas les mêmes fêtes.
0: Non, c'est pas les mêmes festivals, c'est sûr. Donc voilà. Et
7: comment te vient l'idée d'organiser un petit festival comme ça en terre ouloulaise?
5: Bah, disons qu'on s'ennuie un petit peu en ce moment sur Toulon parce qu'il se passe plus grand chose. Et il faut faire bouger un peu les lieux, quoi. Donc on a des bons groupes, il faut les faire jouer, on a un terrain super, feu. Voilà, c'est tout simple.
0: Tout simplement.
7: Ouais, non mais c'était venu quoi, il y a un an, deux ans, trois ans?
5: Oh oui, ça fait un moment que j'avais envie de le faire et puis c'est le premier et il y en aura d'autres. Aussi.
2: On peut parler de toute l'affiche aussi. En plus de Never Give Up, on a. Vas-y, je te laisse citer tout le monde.
5: Ouais. Je l'ai redit alors.
2: Bah, bien sûr, vas-y.
5: Oui. Donc, il y aura Vanair, un groupe de matrock qui vient de Nice. Il y aura Echo Over Sky, un nouveau groupe qui avait joué à Bière de la Rade il y a quelques mois, qui est de Toulon. Wicked Elephant Revival, qui est du classic rock, qui vient pareil de Toulon. Et Eon, pareil, des Toulonnais. Je pense qu'il n'y a même plus besoin de les présenter également.
0: Bien ancré, bien planté.
3: Ouais, c'est vieux de la vieille.
0: Sur le sol toulonnais, ouais.
5: C'est ça qu'on a fait jouer il n'y a pas si longtemps que ça, en 2025, avec Never Give Up, forcément.
2: Donc voilà. Un festival pur jus, on n'a que Vanair qui a fait un peu des kilomètres.
0: Oui.
5: C'est ça. Ouais, il joue au Leda Atomica, à Marseille, la veille, avec Yorostan.
2: Ouais.
5: Donc finalement ils viennent pas de loin.
2: C'est bien, mais c'est bien. En plus ils ont joué aussi à Bière de la Rade. Je les ai vus à Bière de la Rade.
5: Ouais, c'est nous qui les avons fait à Bière de la Rade aussi.
2: C'est chouette. Ouais. C'est un groupe que j'aime bien.
5: Ouais. Puis mais ça permet aussi de varier un peu les styles.
0: Oui, parce que
5: sur la soirée.
0: Ouais, c'est cool ça.
5: Ouais. Voilà, comme ça on fait découvrir un peu les styles. Ouais.
0: Les gens ils peuvent respirer.
5: C'est ça.
2: C'est ça. Les deux groupes les plus calmes sont à la fin.
5: Exactement, c'est ça, exactement.
0: Vers la fin. Oui, parce qu'il y a Ware. Ware, ouais. Ça c'est. Le chanteur, c'est un pote à moi, c'est un ami.
5: Yes.
0: Fabien. Et que je salue d'ailleurs, s'il écoute. Son groupe, c'est. J'aime beaucoup parce que c'est. Comment t'as dit classic rock, c'est ça qu'ils disent. C'est comparé à ce qu'il y a avant et après, c'est pas pareil, quoi.
5: Ah ouais.
0: Avant t'as Ion et après t'as nous.
5: Oui, c'est ça.
0: C'est pour faire le.
5: C'est ça. C'est ce que j'ai voulu faire, je voulais justement couper un petit peu.
3: Coupure.
0: Ah oui, non, mais justement, c'est cool, ça fait une coupure, on respire un peu.
5: Entre deux cassages de mâchoire.
0: Ouais, c'est ça.
2: Donc, en gros, le message est passé, plein de gens, plein d'ambiance, plein. Il faut que tout le monde vienne. Quoi.
0: Ouais, il faut.
2: En fait, il faut que tout le monde se déplace.
0: Il faut du monde. Il faut du monde et pas que pour les groupes, surtout pour l'assaut, Morse, parce que. Excusez-moi mon langage, mais ils se cassent le cul de fou. Hein, il faut vraiment soutenir à fond. Moi, je le dis, je le redirai toute ma vie s'il faut. Il faut soutenir l'assaut du Morse, Jax, tous ces gens qui se motivent et qui font les choses ici. Et je t'en remercie.
5: Ouais, merci, ça fait grave plaisir.
0: Parce que ça fait bouger un peu tout ça. Et
3: parce que sinon, on peut pas, surtout, on peut pas jouer sans eux, quoi.
0: Ouais, C'est ouais. Scènes, ouais. Là, à Toulon, c'est compliqué. Ouais. À Toulon, c'est très pop maintenant. Punk, mais pas trop punk non plus. Oui. C'est vrai que tout ce qui est un peu plus extrême, c'est compliqué pour Toulon.
5: Puis, y a t'as, pas de lieu. T'as beaucoup. Enfin, t'as de moins en moins de lieux aussi pour jouer.
2: Oui, il n'y en a pas.
0: Oui, ça va vite,
5: ouais.
0: Il n'y en a pas.
5: Ouais, c'est ça.
0: Ouais,
5: c'est voilà. Qu'il n'y en a plus du tout.
0: C'est ça. Et donc, du coup, ben, voilà, je remercie. Merci beaucoup.
5: Avec grand plaisir.
0: C'est super. C'est ton
3: petit quart d'heure.
2: Allez, on choisit encore un petit peu de son. On repasse sur quoi maintenant, les gars?
0: Tiens.
1: Moi, je suis chaud pour un kickback là.
2: Oui, toujours chaud le kickback.
1: Toujours chaud. Rousing the show.
0: Alors, attends.
3: Pas de répit, quoi.
0: C'est où que je voulais aller?
1: Un truc tranquille.
2: Pour aller avec kickback.
0: Alors, moi, dans le délire, je voulais mettre Trap Thunder Ice. Je sais pas si vous connaissez ce groupe. Ouais.
2: Si.
0: Please to meet you. Please to meet you. Et ça, j'adore.
3: Magnifique anglais.
0: Ouais, please to meet you. Yeah.
2: Et bon, on va pas présenter Kickback, mais par contre, tu peux peut-être présenter l'autre groupe. Parce que bon, Kickback, on va faire en force à personne. J'imagine que tout le monde connaît plus ou moins.
0: Ouais, ouais, dans la bonne et la mauvaise voilà. Manière. Parce que ça, il fait beaucoup débat en plus le groupe en ce moment.
2: Pour rien, quoi. Oui, par rapport au retour et par rapport à ce qu'il a pu.
0: Ouais,
2: je suis voilà, au courant de la dernière polémique. C'est quoi la dernière polémique?
8: Mediapart, frère.
2: D'accord.
0: Ouais, et puis.
8: C'est des nazis.
0: C'est des nazis. D'accord. Après,
8: c'est une blague.
2: Bah, on est reparti sur les délires sur Stephen, c'est ça?
0: C'est ça.
2: Ok.
0: C'est ça, voilà. Et.
2: Il a dérapé, qu'est-ce qu'il a fait?
8: Rien.
2: Ah.
0: Bah, c'est Kickback, en fait.
8: C'est juste qu'avant, il n'y avait pas Mediapart, mais un Mediapart, ouais. Faut faire des articles de merde, alors.
2: D'accord, ok.
8: On y va.
2: Donc et là, comme il a décidé de se reformer, de rejouer un peu, c'était la
8: bonne chose. C'est bien ça, okay. C'est bien, qui se reforme, qui
0: ouais, joue. Donc voilà, et après, il y avait quoi d'autre? Qu'est-ce que je disais? Ah oui, Trap Thunder
3: Ice.
0: Trap Thunder Ice, c'est le chanteur, de. Qui est le groupe plus connu, on va dire, en mainstream, c'est. Ah putain, j'ai plus le nom. Là. Ben non. Angel bah... Dust. Angel Dust. Ça vous parle pas?
2: Ah bah non.
0: Ben voilà. En fait, c'est Angel Dust, c'est un peu, on va dire, entre guillemets, la sous-marque de Turnstile.
2: D'accord,
8: la soupe.
0: Non, mais c'est, les gens ils disent c'est la sous-marque, mais moi je préfère Angel Dust que Turnstile, tu vois. Et c'est un peu la même vague que Turnstile, mais version chanteur de Trap Thunder Ice, voilà. C'est des Américains que nous on avait vus en compagnie de Terror, de Born from Pain, Trap Thunder Ice, il y avait qui d'autre?
3: J'étais pas là, je crois, moi.
0: Enfin bref, un concert de malade.
2: Bon, excusez, je suis pas là.
0: C'était un concert de fou en 2009. Il y avait Terror, eux, Stick to Organs, qui maintenant sont énormes, ils jouent partout. Il y avait 40 personnes.
2: De toute façon, Terror,
8: c'est à Marseille.
2: Terror, c'est toujours énorme. De toute façon, là, c'est toujours incroyable.
0: Il y avait 40 ou 50 personnes. Le chanteur de Terror, ouais, il servait des cubes de.
8: C'est
0: le même
8: soir que ACDC au Stade Vélodrome, Zarma.
0: Ah ouais, ah, c'était ça. Ah, c'est pour ça il y avait des gains.
2: Après, la concurrence est violente.
0: Ouais, ouais. Mais nous, on a préféré aller là-bas, tu vois.
8: Ça avait quand même rien à voir.
0: Et l'autre, il servait des verres de rouge avec des cubis. Enfin, c'était n'importe quoi la soirée. C'était, enfin voilà.
2: C'est marrant de penser à Scott Joselle en train de faire ça parce que c'est pas du tout ce qu'on imagine.
0: Mais à l'époque, en tout cas, il avait un cubi de rouge. Il servait des verres, des gobelets à tout le monde comme ça pendant le concert. Il chantait, il servait des
8: légendes.
2: Le dernier album est énorme.
0: Ouais, j'ai écouté. Ouais. Il est cool. Il est vraiment bien. C'est du bien terror.
2: Ouais, ouais, c'est ça. C'est du terror.
8: Ouais, mais je trouve ça mieux qu'avant, moi.
0: Ah ouais?
8: Même le dernier EP et tout là, c'est la folie totale.
2: Depuis 2-3 albums là-bas.
8: Pochette de merde noir et blanc, la hyper pochette, vénère,
2: la pochette
8: court,
2: elle est magnifique. La pochette du EP en vinyle, elle est en grand, elle est magnifique.
0: La prod est différente.
2: Et c'est toujours Todd Jones, non? C'est pas le mec de Nice qui a la prod sur le dernier?
0: Ah, je sais pas.
2: C'était le mec de Nice sur l'avant-dernier déjà, bah, qui avait fait partie de Terror.
0: Ouais,
2: hein,
0: ouais, ouais.
2: Et il avait repris la prod et qui est devenu plus méchante, un peu plus dur.
8: Ça leur va bien. C'est toujours leur voix de la haine, quoi, c'est parfait.
0: Ah, c'est la haine. Bah, nous, on avait fait une première partie de Terror, putain.
3: Quoi, putain?
0: N'importe quoi.
7: C'était génial. Vas-y, parlez-en.
2: On n'a pas dormi.
0: Il y avait Madball aussi ce soir-là.
3: Il y avait Madball.
2: Il y avait Terror et Madball.
3: Et Broken Teeth aussi.
0: Ouais. Et tu te souviens, le garde du corps de Freddy, de Madball, c'était le Rikta Life. Le truc de mal. En fait, les gens, ils voulaient prendre les photos avec lui. Il y avait Rikta Life qui disait non, toi non, toi non, t'attends. C'était un truc de fou, j'ai rien compris à cette soirée. Il y avait Rikta Life qui faisait le gardien de.
2: Ah, c'est Make the 25 Star
0: Life, c'est ça.
8: C'est génial.
0: Ça voulait rien dire. C'était en Italie, au festival de Mongolien en Italie.
3: Ouais, c'est en Italie, ouais.
0: Et enfin, voilà, c'était. Enfin bref, on a vécu des choses bizarres, mais...
2: Non, c'est pas bizarre, c'est, en plus c'est tout ce qu'on aime entendre ce genre de trucs, voilà. Parce que voilà, c'est...
3: Genre on est arrivé, passion, les on est arrivé dans les premiers, d'after. Je crois,
0: ouais.
3: On est arrivé dans les premiers au festival, enfin c'était pas
1: c'était
3: mal.
1: Fermé. Voilà. C'était fermé. C'était 6 heures de route, c'était fermé.
0: Ouais, c'était chaud, après c'était cool, hein.
1: C'était très bon, il a plu.
8: Ah bah super. Ouais.
1: Panne de courant.
0: Ah oui, c'était
3: de courant. Tu te rappelles de plein de choses, toi. Ouais, ouais.
0: Mais les mecs, ils continuent à jouer.
1: C'était avant le...
0: Ouais. Les mecs, ils continuent à jouer. Ça coupait tout le temps. Le mec, le chanteur, il gueulait. Tout le monde jouait comme des malades. Rien à foutre. C'était terrible. Ouais, c'était une autre ambiance, quoi.
1: C'était très bon.
0: Voilà.
7: Là, juste, on a parlé de mettre Trap Under Ice. Et l'autre groupe, c'est quoi?
8: Kickback.
7: Mais, ah, vous ne l'avez pas mis sur la playlist. Donc, non. Il faut un titre, alors.
3: Si Ruining the Show.
7: Allez.
1: Oh là là.
7: Bon, on commence par Trap Under Ice, déjà.
1: Un truc.
0: Meilleur groupe de la Terre, Trap Under Ice.

0: Ah.
1: Allez, patron forever, nique sa mère.
2: T'as pas envie de tuer des gens là?
1: Tout de suite.
2: Maintenant, les intolérants là. Tous les connards qui te coupent la route là, tu vois.
1: Le mec, c'est chevrotine.
2: Chevrotine dans la bouche quoi.
3: Ah, c'est, bah, là, c'est raccord.
1: C'est raccord, c'est raccord.
0: Il est violent, Yann, ce soir.
2: C'est kickback.
4: C'est l'effet kickback.
2: Mec, c'est hardcore quoi.
3: Allez, et si on partait un petit peu de nouveau, mais sur vos nouveaux morceaux?
0: Ouais.
4: Les thèmes, c'est quoi les thèmes des...
3: Composition, tout ça, est-ce que les choses ont changé? Est-ce que c'est totalement différent? Est-ce que tout est plus fluide, tout est plus facile, tout est plus dur?
0: Ouais.
2: Tout est plus facile.
3: C'est vrai?
2: Ouais.
3: Génial.
2: On a une période un petit peu creuse là, où on a recruté des chanteurs.
0: Ah oui, alors, je te laisse en parler.
1: Allez, t'as lancé.
2: On a fait du moonwalk pendant 3 ans.
3: Quand tu dis des chanteurs, c'est...
2: 3.
3: D'accord.
2: 3 ans. Voilà. Avec.
4: Avec.
2: Je trouve une tournure correcte. C'est-à-dire que. On a un groupe de potes. L'idée, c'est que. On a envie que les gens ils se brutalisent en écoutant notre musique, de se faire plaisir. Mais il faut travailler. Et c'est un frein. C'est un frein pour certains.
0: Mais pour beaucoup de monde. Hein.
2: Voilà. On a envie d'avancer, on a envie de jouer. Et pour jouer, il faut être un peu performant. Voilà, donc pas tout le monde s'investit. Et,
3: Donc une quête difficile.
0: Ouais.
2: Pas facile, je pense qu'il y a eu pire.
3: D'accord. Hein,
2: on va pas se plaindre non plus, parce qu'on est, on reste soudés quand même après ça. Atman a quitté la guitare, et il est passé au chant. Et il se démerde super bien. Grosse progression. Je pense qu'il attaque tout ce qu'il faut, belle présence scénique, c'est un vrai frontman.
3: À l'origine, pas fondamentalement chanteur.
2: Frontman à la guitare.
3: D'accord.
0: Non, à l'origine, lui et moi, quand on a créé le groupe, il était à la guitare depuis toujours.
3: D'accord.
4: Et du coup, il fait plus du tout de guitare.
0: Non,
4: il que le chant maintenant. C'est dur sur de la hardcore.
0: Ouais, il faut bouger, il faut casser.
2: Ou l'un ou l'autre.
4: Ouais, on peut pas, ouais, exact.
2: Ouais. C'est un boulot à part entière. Hein.
0: Bah, sûr, si tu fais du machinier.
1: Est-ce qu'on a des groupes de hardcore avec un guitariste chanteur? Ouais, de vrai hardcore, je veux dire.
3: On doit peut-être bien en trouver un ou deux qui doivent exister de passer par là, mais c'est pas.
0: Moi, j'en ai pas en tête.
4: C'est pas naturel non plus.
2: Dans le death, ouais.
3: Non, c'est vrai que c'est toujours un frontman devant, effectivement.
0: Il faut, c'est le style.
2: Et puis, faut qu'il bouge, qu'il saute, qu'il attaque tout le monde, qu'il provoque.
3: Ouais, t'as l'interaction avec le public.
2: C'est exactement ça, il cristallise tout, en fait.
3: C'est ça.
0: Et c'est vrai que quand t'es derrière ta guitare,
5: il donne l'énergie, ouais.
2: Hey, guitariste, il avait déjà beaucoup d'énergie et c'était très bien. Donc on lui a fait confiance et là ça paye. Hein.
0: Ouais.
2: Ça paye. Et sur les concerts, on a vu évoluer. On a fait quelques concerts donc avec Jax et le public, ben il était là quoi.
0: On a fait une résidence à Tizo aussi.
2: Ouais, tout à fait, septembre dernier.
0: À cette occasion.
3: Mm-hmm.
2: Et ça faisait pas longtemps qu'il était passé.
5: Mais ouais, il y a bonne occasion de bosser, ouais, de commencer à travailler. C'était tout frais, quoi.
0: Cette résidence, on devait la faire avec notre ancien chanteur. Et en fait, il s'est passé ce qui s'est passé une semaine avant. Et il a dit, bah, c'est bon, les gars, je jette la guitare, je prends le chant. Et ça s'est fait comme ça. Et il a pu travailler pendant la résidence. Et puis, ça s'est mis en place, quoi.
4: Et du coup, là, sur les titres qu'on écoutera tout à l'heure, c'est lui qui chante?
0: Alors, Born in Pain, ouais.
2: Ouais.
0: C'est le tout dernier clip qu'on a sorti, c'est lui qui chante.
2: Okay.
0: Et ceux d'avant, bah, y a des chanteurs différents.
4: In Flames, par exemple.
0: In Flames, c'est encore un autre chanteur.
2: Il y a 3 ans. D'accord. 2 ans.
0: Non, c'était
2: il y a 2 ans.
0: C'était il y a 2 ans, ouais. Il y a ça 2 ans. Et Just Inc.
2: C'est récent.
5: Ah oui,
0: non, c'est un vieux morceau.
4: Oui, donc c'est
0: avec encore un chanteur.
2: C'était notre Didier.
3: Et ça va, ça lui pose pas de problème de poser sa voix sur des morceaux qu'à la limite il a pas
0: Ah non bah en fait c'est que des compos qu'on a fait ensemble.
5: On les a travaillés tous ensemble et c'est lui qui a principalement écrit les textes sur les autres morceaux
0: ouais.
5: Donc
0: ça pose
5: pas de les réappropriés quoi.
4: Et les vieux titres qu'on a écoutés tout à l'heure, c'était des chanteurs différents ou c'était le même sur les deux?
0: En fait sur le premier et le deuxième, c'est les deux mêmes.
4: C'est
0: Adri et Didier.
5: D'accord.
0: Et après les autres morceaux, là, par exemple, si tu passes In Flames, c'est, comment il s'appelait, Gianni.
3: Donc la grande nouvelle pour vous, finalement, c'est d'avoir calé ce poste de chanteur.
0: On a enfin un line-up stable.
5: Et puis là, on est en power quatuor, quoi, et on envoie du lourd, quoi.
0: Ouais, ouais, c'est stable, ouais, on sait où on va, on fait ce qu'on a envie de faire.
5: C'est on fluide.
2: On teste, on sait comment chacun fonctionne, de toute façon.
4: À un moment, vous étiez plus que 4.
3: On était 6. 6,
4: ouais. Ouais, c'est ça.
2: Sur
4: hein.
2: les deux précédents EP.
3: Ouais, oui, donc deux chanteurs, un guitariste en plus.
4: Ouais, c'est ça. Ouais, là, c'était même plus un groupe. C'était,
2: Mais là, c'est facile. C'est facile.
0: Tout est facile.
2: C'est facile.
0: Les décisions,
4: c'est... Et des décisions tellement faciles que sur un titre de 2 minutes, on n'est pas encore d'accord sur le remix. Mais...
2: ouais, non, mais... ça dépend pas de nous, tu vois.
0: Non, ça, c'est
2: nous, pas... on est tous d'accord sur ça marche pas.
0: Oui, voilà, c'est ça.
2: Ah, okay.
0: Ah oui.
2: C'est pas, par exemple, Alex qui bloque ou Nico, c'est juste qu'on est raccord tous les quatre pour dire ça marche pas.
0: D'accord. Pour l'instant, ça marche pas, ouais. Ah, okay. Voilà. Non, ouais, non, on est d'accord.
4: Oui, ok.
0: Non, et puis même pour les dates et tout, ça va vite. Avant, il fallait attendre...
4: Que tout le monde soit
5: forcément, ouais.
0: Et puis il y avait toujours un fantôme au milieu, tu vois, qui répond 3 jours après, alors que le mec il te dit allez, il me faut une réponse demain matin.
4: Ouais, il y en a toujours un qui.
0: Bah, vous connaissez ça, je pense un peu tout le monde. Si vous avez fait des dates ou même organisé ou enfin n'importe quoi, vous savez de quoi on parle. Et là, du coup, ça va vite. Petit message, même s'il y a une heure ou deux de réponse, bah, il y a toujours une réponse. Et,
2: ça roule.
0: C'est léger.
3: On s'envoie 2 morceaux plus récents maintenant, justement.
0: Eh ben, lequel on met
3: bah, c'est toujours pareil, c'est vous qui choisissez l'ordre et la manière sur laquelle on les introduit.
0: Alors, soit moi je mettrais Just Think et Born in Pain.
2: Je t'en prie.
3: Ouais. Donc, celui qui a 2-3 ans,
0: alors,
3: et le plus récent.
0: Just Think, il a 10 ans.
3: Il a 10 ans.
0: 2016.
2: Ouais. Il y a un petit clip.
0: Il y a un clip sur YouTube aussi.
4: Ouais, d'ailleurs, c'est de là la source. J'ai trouvé que ça comme source.
0: Ouais. Ah ben voilà. Ben oui, il n'y a que ça. Et on a jamais, parce qu'en fait, on a posé ça et après, on a splitté.
5: Il faisait partie du fameux EP qui n'est jamais sorti.
3: Oui, voilà. C'est parfait, ça fera la transition.
0: Voilà.
3: Derrière.
0: C'est ça. Donc, ça, c'est avec Didier Auchan. Voilà.

0: Alors. Allez savoir ce qui se passe, Spotify refuse la diffusion de Burning Pain.
1: Voilà.
0: On ne va pas citer, mais voilà, Spotify nous met un joli message de merde.
2: On ne peut pas jouer ce titre, c'est ça? C'est
0: marque. Il nous marque, je ne sais pas quoi, il veut pas.
1: Il faut payer les gars.
0: Donc c'est pas grave, on va passer sur YouTube.
2: Ouais.
3: Mais il y a le clip, ouais. Mais attends, c'est parce que c'est par rapport à la radio ou c'est par rapport...
0: Ah bah non, puisqu'on utilise cette plateforme. Quand on nous, Eric, est en dessous, là.
4: C'est quoi?
2: Il est trop chaud.
0: Qu'est-ce que c'est?
3: Oui, il marche, hein.
0: Ah, écoute, on a carrément un joli message d'erreur. Bon, bah, tant pis, hein, on va aller chercher sur YouTube.
3: Oui, oui.
0: Te prends pas la tête, Eric, va le chercher sur YouTube. Oui, je sais que ça te prend la tête, mais. mais on va trouver une solution alternative. Donc, bah, on va reparler de Burning Pain, du coup, puisque du coup, ça nous a coupé l'herbe sous le pied.
3: Oui.
0: C'est le dernier single.
3: C'est le dernier single.
1: Ouais.
3: Tout à fait.
2: Qui... Et le dernier clip.
3: Dernier clip, dernier single.
0: Clip tourné chez
1: Virgile.
3: Chez Virgile, dans son shop là.
1: Il nous a fait confiance, hein.
3: Oui.
2: Attends, je pouvais pas.
3: De toute façon, il avait pas, il était là.
1: Il était pas bien.
3: Il était tout bleu.
2: C'était le matin.
3: C'était le matin, 10h, il était bleu.
0: Ah bah ouais, c'est pas son heure, ça, le matin à 10h. Ou alors, faut pas qu'il soit pas couché. Quoi.
3: Eh, c'est bon, ça.
0: Excusez-moi.
3: Non, mais ça allait.
2: Ouais, je suis revenu après.
1: Il était t'es remontré.
0: Donc, dans la belle salle, toute rangée, toute clinée.
2: Pas du tout.
3: Non, justement, c'était le but.
1: Pour garder le.
2: Dans le chaos le plus total.
0: Dans le chaos le plus total.
3: La base. C'était parce qu'il y a son shop. Et,
0: oui, non, loin, je connais, bah, je connais cet antre.
3: Bah, t'as vu, là, on a tourné en bas. Là.
0: Ah oui, j'ai vu.
3: Bah, il y avait quelques plans aussi dans le shop. Là, mais...
2: C'est vrai que le garage était plus rangé, quoi.
3: Non, mais c'était bien, c'était
1: fait,
3: nickel.
1: Hein. On a fait une belle photo, moi.
3: Oui, super photo avec Pat, d'ailleurs.
2: Pat.
3: Ouais. Et qu'est-ce qu'il y a à dire
2: YouTube, il veut pas jouer le morceau.
1: Il faut parler, les gars.
3: Eric,
1: Pat a fait un super travail.
3: Oui,
1: ouais,
3: tout à fait.
1: Très investi.
3: Oui, c'est elle qui a fait le clip, qui a tourné.
1: Elle a pris des photos.
3: Elle a monté

0: allez, une semaine.
1: Oh, putain, ouais, une semaine.
0: Ouais. Une semaine, ça a été. C'est bon, touche plus à rien. Voilà. Et puis d'accord. Voilà, c'était réglé. Super c'est... sympa, qui travaille tout.
2: C'est le son qu'on voulait.
0: C'est le son qu'on voulait. Il a tout compris.
3: Il y a eu un peu des retours humains ou c'était.
1: Oui.
3: Il a donné son avis ou c'est un peu appliqué ou.
0: Ah non, par contre, non. Non, c'est juste il s'est investi un peu dans la com derrière. Il a partagé pour son portefeuille, j'imagine. Enfin, je sais pas comment ça s'appelle. Et puis voilà, c'est tout. Il n'y a pas eu de truc. Oui, il faut changer si ça.
2: Après, non. Les gens, ils ont dû aimer si on a 36 000 vues. Hein.
0: Oui, il y a de la pub aussi, hein. Mais oui,
2: on a mis 1000 balles dedans. Okay.
0: Non, on n'a pas mis tant que ça, mais ça marche bien parce que il y a eu,
2: ça s'est bien entretenu.
0: Alors frère, tu vas faire croire à qui que tu fais 36 000 cas alors que t'es Never Give Up à Toulon, tu vois, t'es obligé de t'exporter un peu.
2: Mais les jeunes qui veulent faire des dates, il faut qu'ils rêvent.
0: Ouais, d'accord. Non, mais de toute façon, c'est réel. Quand tu vois, tous les trucs sponsorisés de partout, tout le monde fait ça. Hein. T'as pas le choix, sauf si tu t'appelles No Cat Lose ou Landmarks maintenant. Tu vois, le mec il sort un truc, il a 50 000 likes en une minute. Bah, nous, ça nous arrive pas.
3: Sur Hardcore Worldwide,
0: bah, ça on l'a fait.
4: Ouais, on l'a fait avec Inflames. Ça passe, on marche que ça.
3: Ouais, y a pas de retour particulier.
4: Non.
0: Bah, pour être franc.
3: Après, t'es pris dans la masse. C'est tellement, t'as tellement de diffusion, t'as tellement de passages.
0: Bah, y a pas eu tant de retours et en plus, on a payé combien en plus pour. Parce qu'il faut payer.
4: Pareil, je crois qu'on a payé 50, je crois. C'est bon. Oh,
1: il est là. Bravo Jax, merci Jax, on l'a trouvé enfin. Oh putain, le sauveur.
3: Ça y est, on.
0: C'est sur quoi? Sur Spotify ou sur YouTube du coup?
2: YouTube.
3: Ah non, YouTube. On a tué Spotify. C'est... On a démissionné quoi.
0: Salut, au revoir.
3: C'est parti.

0: On s'en est sorti.
1: Voilà. Ouais, c'est bon, c'est bon.
0: On a même élucidé le mystère, dont on n'en parlera pas. De...
1: Ok, très bien.
2: Les secrets.
0: Donc, moderne hardcore, quand même.
1: Ouais, là, on est plus sur des trucs un peu plus modernes, c'est ce qu'on disait tout à l'heure. Ouais.
3: 2026, hein.
1: Ouais, c'est ça.
0: Welcome.
1: Et encore, quand on écoute les prods d'aujourd'hui, à côté, nous, on est comme ça, hein. Parce que t'as des prods de mongoliens.
0: Oui, c'est parce que c'est très très très très lourd au niveau des sons utilisés,
1: oui,
0: tu
1: oui.
0: veux dire, au niveau des downbeats et compagnie qui sont vraiment devenus écrasants, énormes.
1: Ouais, ouais, ouais, mais t'as des prods de fou furieux, genre...
3: Abbey Falls.
4: Oui, mais...
1: Ouais...
0: Après, de toute façon, sur les 10 dernières années, le travail de production a quand même été largement simplifié par les nouvelles technologies.
1: Ah oui, ouais, c'est ça.
0: Et ça a apporté des volumes à des groupes, même underground, où t'as l'impression que des fois, ils sonnent comme s'ils étaient...
1: Ah ouais, ouais, t'as des volumes astronomiques. Bah regarde, là, je sais plus à combien il sort, mais moi, dès que je le mets dans un logiciel de mix, ce son-là, ça, c'est dans le rouge direct. Hein.
0: Oui.
1: Mais par contre, ça passe partout. Voilà, non, mais c'est... Ouais, c'est plutôt plus moderne, quoi, ouais. Même les morceaux de l'EP, c'est différent.
3: Ouais.
1: Comme Salt, par exemple, qu'on devait sortir, qui n'est pas sorti. Salt, le morceau de 2 minutes, c'est un peu, c'est vraiment lourd, lourd.
4: Ouais, il est plus lourd, ouais.
1: C'est, on est accordé en drop, de, drop là. La dièse. Ouais. Donc c'est un peu bas. Et encore, on n'est pas le plus bas.
4: Encore, c'est pas. Voilà, c'est ça. C'est maintenant avec les groupes actuels et ce qui a émergé ces dernières années, il y a des trucs, c'est encore plus.
1: Ah non, mais attends,
4: plus lourd, quoi.
1: C'est, t'as du n'importe quoi. Je crois que t'as du sol. Les mecs sont accordés en fa.
4: En fa, ouais.
1: Fa, t'imagines.
2: C'est génial.
1: Fa, tu presque. Tu, bah, tu...
3: Gros tyran.
1: Mais c'est plus du tyran, là. C'est un gendarme. Donc voilà, quoi. C'est...
0: Et sur ces dernières années, avec toutes ces évolutions du hardcore et même. On va dire peut-être un peu une explosion un peu médiatique, comme quelque part, parce que tout à l'heure on parlait, on faisait allusion, je sais plus si c'était en off ou pas, de Landmarks, hein, par exemple, hein,
1: ouais.
0: Qu'on peut quand même rattacher à la scène au départ, et qui est quand même devenu complètement
1: base, ouais.
0: énorme maintenant, quoi.
1: Ouais, ouais.
0: Ou même des groupes comme Turnstile, qui.
1: Ouais, c'est un peu la même.
0: Totalement, voilà, fait exploser le truc en partant pareil d'une scène hardcore.
1: Bah, ouais.
0: Vous, vous y retrouvez dans toutes ces explosions, on va dire, diverses et variées, ou. Oui et non.
1: Oui et non. En fait, pareil, Landmarks, comment il s'appelle, Flo, le chanteur de Landmarks, il avait un groupe avant, ça s'appelait It's in Front. On a partagé la scène plein de fois avec eux.
0: Mm-hmm.
1: Et en fait, ça fait bizarre, parce que même... on les voyait souvent à Marseille, en fait, ces mecs-là. Et d'un coup, 5-6 ans après, tu te retournes, l'autre, il est au Hellfest en première...
0: Ah oui, sur
1: la main stage,
0: il fait des tournées... C'est devenu complètement énorme.
1: C'est des restats de malade. Et quand tu vois ce que c'est devenu, tu t'es là, tu te sens tout petit par rapport à... À ce que tu faisais avant, tu vois. Et là, d'un coup, il a pété, tu vois.
0: Ah, bah oui, donc,
1: bah, tant mieux pour eux, hein.
0: Bien sûr.
1: C'est énorme, tu vois. Mais c'est vrai que tu te replaces à quoi, 15 ans, peut-être. Même plus.
3: Bah, plus que ça, ouais.
1: 15, 20 ans. Bah, c'est des mecs qui étaient à Marseille, comme nous, ils galéraient.
3: Comme
1: et puis
3: nous,
1: d'un coup, bah, ça a pété.
3: Ouais.
1: Donc, mais on se voit pas forcément dans ce truc-là.
5: Avec
1: un non
5: guitariste
1: plus.
5: De Where Eagles Dare, quoi.
1: Ah, c'est le de Where Eagles Dare.
5: Ouais.
1: Lequel? Ah, Nico, oui, ah oui, oui, non, je croyais que tu parlais de l'autre, c'est un anglais l'autre. Je crois. Non, c'est un anglais.
3: Je sais pas,
4: je ne sais pas.
1: Je sais plus, enfin
5: je
1: bref.
5: Je connais pas.
1: Mais ouais. Non, voilà, nous on n'est pas non plus dans l'explosion.
3: Moi ouais, je crois que surtout, l'identité d'un groupe, c'est de jouer ce qu'ils aiment.
0: Ouais.
3: Landmarks, ils sont allés vers là-bas. Nous, on reste fidèle à ce qu'on a envie de jouer, en fait. On le fait pour notre
0: oui, voilà, ah ça, non, ouais. Mais c'est vraiment, c'est même pas. C'est vraiment, voilà, c'est plutôt votre feeling par rapport justement à ce grand écart qui est un peu nouveau sur la scène, quelque part, parce que la scène, elle a plus ou moins marché, elle a plus ou moins explosé à certains
1: oui,
0: moments.
1: C'est
0: mais il n'y a pas eu cette explosion d'un coup où ça a switché et c'est parti vers du mainstream quasiment, quoi.
1: Ouais, c'est Linkin Park presque, hein, des fois. Hein, non, mais c'est vrai. Hein. Après, je critique pas du tout Linkin
0: non,
1: Park,
0: voilà.
1: Mais ça m'étonnerait pas de voir Flo dans 10 ans dans Linkin Park, tu vois, le chanteur leader de Linkin Park.
0: Vous avez entendu ce qu'il a fait avec ses Donald, le dernier morceau?
1: Non, j'ai écouté.
3: Oui.
0: Ouais.
1: Ils les ont vus.
3: On est allé les voir à Marseille.
0: Ouais.
3: Enfin, on est allé voir Nasty et ils étaient là.
0: D'accord, c'était eux qui jouaient en première partie?
1: Oui.
4: Non. Ils jouaient. Ouais. Alors, il y avait.
3: En deuxième partie.
0: En deuxième partie.
4: Le premier, c'était un Torturement.
3: C'était les Niçois. Ouais.
1: Non, c'est non, Marseille.
0: Je trouve que le morceau est sympa. Le dernier clip là, de Sedona est sympa. Que
1: oui,
0: j'avais même choisi.
1: Et il y a le bassiste et Marc.
0: C'est plus classique.
1: Ouais, c'est
4: oui,
1: classique.
4: C'est ça, c'est un retour un peu aux sources, ouais.
1: Ouais. Mais oui, après, c'est différent de Landmarks, ouais. Après, il va pas faire Landmarks tout le temps, tu vois.
0: Mais sûr, mais en tout cas, ce que je veux dire par là, c'est qu'en tout cas, vous, sur votre base, hein, du Quatuor, il n'y a pas d'aspiration à... Alors si, aller vers autre chose, je sais pas.
1: Bah nous, notre inspiration, elle est débile, mais...
3: Ouais, c'est sûr.
1: Oui, ça avance.
3: Ça avance, on change en fait. On se dit, tiens, si on essayait un petit passage black, ou
0: ça, voilà, un passage black,
3: un riff death.
0: On va dire un truc idiot, un passage hip-hop, tout, un passage
1: ci, un passage ça. Notre intro, c'est du hip-hop. Enfin, c'est de la drill, donc j'ai envie de te dire.
3: Mais ça colle.
1: Et ça colle bien, ouais.
3: C'est... Ça colle. De toute façon, toutes les musiques, elles évoluent quand
1: bien
3: on
1: sûr.
3: Est... Enfin, tout est mixé.
1: Mais toi, tu voulais dire par rapport à la scène, où est-ce qu'on se voit?
0: Non, vous adhérez même complètement sur ces évolutions diverses et variées, ou sinon on préfère rester sur un truc plus classique.
1: Non, bien sûr, moi j'adhère à fond.
3: On écoute,
1: ça sert à rien.
3: Voilà. Contemporain, quoi.
1: Oui, j'adhère.
0: Non, c'est pas bloqué sur Madball. Ce que je veux dire, c'est que si tu veux, ici on est assez éclectique sur nos choix musicaux et sur nos goûts, et donc des fois il y a des débats qui sont pas enflammés, mais des fois on se tire des petits pics parce qu'on n'est pas tout à fait du même avis. Et c'est vrai que par exemple, Turnstyle a été un groupe qui a généré des frictions.
1: Oui, tu vois, Turnstyle,
3: ils essayent
1: de fou. D'un coup, quoi, c'est. Mais non.
3: Mais après, on écoute. Pareil, on est assez éclectique aussi.
0: Ouais, bien sûr, mais j'imagine.
3: Comme le hip-hop.
0: Mais comme tout musicien, autrement, de toute façon, si tu restes bloqué sur
3: un truc inécoutable.
0: Bien entendu. Il y a un truc qui va pas.
1: Il y a de tout, en fait, il faut de tout.
0: Ah, bien sûr.
1: Enfin, moi, j'ai envie de te dire, j'écoute plus de hip-hop que de rock, de hardcore ou de metal, quoi, tu vois.
0: D'accord. Mais scène française ou scène US?
1: Non, US, ouais. Mais vieille scène, c'est le Wu-Tang. Enfin, surtout New York. Le côté G-Funk, Californie, j'aime moins.
0: Donc tout le côté côte est, c'est pas le côté côte ouest.
1: Voilà, côté raclure en fait. C'est ça, c'est le côté raclure du hip-hop, fin 80, 90, tu vois. Et puis voilà, on essaie de tout recentrer, même si on fait pas du hip-hop dans ce groupe-là. Mais il y a des influences par rapport même au chant. Des fois, on se dit, fais un flow hip-hop, tu vois. En gueulant.
0: T'avais un groupe de Besançon, il y avait pas longtemps, qui s'appelait Prison Life, qui avait sorti un EP où t'avais un mélange avec un rappeur aussi en même temps.
1: Ah, je connais
0: super
1: pas.
0: Sympa.
1: Non, j'ai jamais entendu parler.
0: Prison Life, ouais. Ils avaient un premier EP, un premier album, et ensuite ils avaient un split avec. Où ils avaient incorporé complètement, on va dire, un DJ avec eux, quoi.
1: D'accord.
0: Et c'est vraiment du hardcore metal aussi à la base, tu vois, et c'était très sympa, quoi.
1: D'accord, mais j'ai écouté, tu vois, je connais pas. Et.
3: Il y a des évolutions comme ça. Nico, il va falloir que tu m'aides.
4: Oui.
3: Les deux rappeurs qui gueulent.
4: Ah, oh. City Morgue.
3: City Morgue. Il y a pas mal de groupes là qui commencent à sortir.
1: City Morgue.
3: Ouais, on a un fond de drill. Ah, oui. Les mecs qui gueulent dessus.
0: C'est un peu comme Aurore aussi, quoi, peut-être, non? Non, pas du tout.
2: Non, ça ressemble pas.
0: Ça ressemble pas du tout.
1: Ah ouais,
0: ça.
1: Non. Donc, Aurore, tu parles du groupe Marseille, là?
0: Non, le groupe avec les neufs.
1: Ah voilà, c'est pour ça que je le disais, je comprends. Oui, c'est ça, avec les neufs, ouais, dans le sens. Je dis non, je comprenais pas. Je dis qu'est-ce qu'il dit, celui-là? D'accord, non, après.
4: Ça pourrait peut-être. Ouais, si, ça s'en rapproche un peu quand même.
2: Ouais, parce qu'il gueule, quoi.
4: De loin, voilà, oui, parce qu'il gueule, ouais.
3: Ouais, non, mais il y a de ça. C'est en train de monter, là.
0: Ah mais c'est chouette, c'est chouette.
3: Il y a pas mal de groupes là qui font ça. Il y a des compiles qui sortent.
0: On repart sur le morceau à vous. Puisqu'il reste un
3: morceau à nous.
4: Alors,
3: il ne reste qu'un.
4: Et il doit rester In Flames.
1: Il reste In Flames.
0: C'est soit on le garde notre besace et on fait et on finit.
2: On se fait le final.
0: En out avec vous, soit on le passe maintenant, mais on peut le faire en finale. C'est un peu ce qui vous fait plaisir.
1: Moi, je préférerais le passer maintenant.
0: Et ben voilà, c'est toi le chef.
1: Non, perso, après, je sais pas vous, mais en fait, est-ce qu'on le dit ou pas?
3: On le dit pas.
1: On le dit pas.
3: On pourrait blesser quelqu'un.
1: Non, c'est pas pour ça.
3: Ah.
0: Méchanceté
3: déçue.
4: Non, en vrai, on l'a enlevé du set. C'est un morceau qui.
3: Ça colle pas.
4: Ouais.
3: Avec le chant d'Atman, ça colle pas.
1: Ouais, et puis ça, c'était pas une très bonne période non plus. C'est, on l'a envoyé parce qu'on l'a. Il est dispo.
4: Ouais.
1: Mais
5: on le passe pas sinon.
1: Non, après on s'en fout. Faut le passer, tu vois. On le passe. Mais c'est vrai que c'est pas notre morceau préféré.
0: Et vous allez le jouer quand même?
1: Non. On l'a sorti il y a un mois, tu vois.
0: Alors effectivement, on le passe maintenant.
1: Par contre, sinon il y a Rising. Alors Rising, c'est un vieux morceau encore avec Mika, encore notre chanteur. Qu'on joue encore.
3: Bisous Mika.
1: Rising.
0: Et tu sais quoi, moi, on va mettre le morceau que jouait Pion, de Rising, dans la besace pour finir l'émission.
4: Allez, ça va.
5: Et on le met avec quoi, In Flames?
0: On le met tout seul.
3: Ok, d'accord. C'était une période, c'est fini.

0: Et ben voilà.
1: C'est fait, on n'en parle plus. C'est comme le dentiste, voilà. Deux semaines, c'est bon.
2: Allez, on reprend un peu la main, vous restez avec nous, évidemment, quoi, et on va passer un peu de son nous aussi. Quoi. Virgile, ça fait tellement longtemps qu'on l'a pas vu que j'ai envie de lui dire que c'est lui qui va passer ses morceaux en premier.
3: Vas-y, je suis chaud.
2: Vas-y, oh là, oui.
3: Aujourd'hui, je vais vous épargner la haine.
2: Non.
3: J'aurais pu démarrer par ça. Tu vas mettre le dernier Chromax, mais ça va me saouler. On va partir sur le nouveau putain de Mastodon qui sort enfin un nouveau single sans leur guitariste. Les gens s'en plaignent, mais il était déjà plus là, donc il faudrait qu'ils ferment un peu leur gueule.
4: Il n'y a pas de haine dans la musique, mais alors au niveau de
3: la voix, elle est toujours là, elle est bien présente. C'est la journée de la haine aujourd'hui, c'est officiel. Your Ghost Again, c'est le titre du morceau. Évidemment, ça part de la mort de Brent Innes, et du coup, c'est assez cool. On retrouve la couleur de Mastodon.
2: C'est un retour aux sources.
3: C'est un retour aux sources, c'est du fan service, je trouve, un peu, mais en même temps, c'est normal, c'est un petit hommage, je trouve. Et ensuite, on va s'enchaîner avec le nouveau Genghis Throne, qui sort donc un nouvel album sur Relapse, comme
2: lequel,
3: de par hasard.
2: C'est lequel des morceaux que tu as choisi? Je crois qu'on en a passé un
3: peu. Born Prey.
2: Je sais pas, sur la vie, on s'en fout.
3: On s'en branle.
2: Oui, complètement. Ouais.
3: Et je t'avoue que j'écoute plus, moi.
2: Mais je sais que c'est ça. Quand je t'ai vu dans la rue, je t'ai pas reconnu. Je me suis dit, c'est qui?
3: Et ouais, il changeait. Et du coup, Genghis Throne qui a donc intégré deux nouveaux membres de Nothing. C'est pas mal. Ça manque un peu de folie à l'ancienne, mais c'est pas mal. Donc ça, pas du tout.
2: Ah voilà. Mais ils sont quand même revenus sur quelque chose de plus péchu, parce qu'à un moment donné,
3: ils étaient entre les deux, je trouve.
2: Ils étaient quasi ambiante.
3: J'avais bien aimé celui-là, moi.
2: Ah ouais.
3: Mais je préfère quand même la haine de Board of the House, etc. Quoi. Donc ça sera Your Ghost Again de Mastodon et Born Prey de Genghis Throne.

0: Et bien voilà, c'était Mastodon et Genghis Tron. Et je vais en profiter pour faire un peu d'auto-promo. Dans pas longtemps, c'est la défaite de la musique. Et la défaite de la musique cette année, la scène rock, elle est chez Bibi avec Jessica 93, Among Dead Dogs, Schlag et deux DJ. Donc je vous invite tous à venir mettre la merde sur cette place de la poissonnerie.
1: Le 21 juin.
0: Le 21 juin, évidemment. Quel défaite. Autre jour pour la défaite de la musique.
2: Merci.
0: Je t'en prie, Eric. Tout le plaisir est pour moi.
2: Donc, c'est moi qui prends la suite, si j'ai bien compris. Moi, vous savez bien, il n'est pas encore l'heure. Je vous mettrai tout à l'heure un titre du groupe dont il ne faut plus prononcer le nom ici, sinon Rudy s'énerve. On va enchaîner avec Tom Morello, qui vient de sortir un single avec... Va fumer si tu veux. Donc c'est leur deuxième collab, la première remontée à 2002. Et donc c'est le premier single de son 22e album à Tom Morello qui sortira plus tard dans l'année.
1: Il a sorti 22 albums Tom Morello ?
0: Non.
2: Non, il a participé et voilà, ce sera sa 22e participation.
0: Ça, c'était que l'année dernière.
2: Depuis entre Audioslave, Prophets of Rage.
1: Ah, d'accord. J'ai eu peur. Je croyais que c'était en son propre nom, genre en solo.
2: Ah, non.
0: C'est pas encore le guitariste de Mars Volta.
1: Excuse-moi.
2: C'est pas encore ça. Donc, nouveau single, Adjourn It, qui est sorti déjà. Et on doublera ça avec Cage Fight, le groupe de Rachel Aspé. Donc c'est un peu le seul truc un peu hardcore que j'ai trouvé dans mes cordes et écoutable pour moi. Le nouvel album est sorti le 1er mai, c'est leur deuxième album, qui s'appelle Exuvia. Et le titre qu'on va s'écouter de ce groupe, c'est Pig. Donc Tom Morello.
3: Très bien.
2: Pig.

0: Eh bien voilà, c'était Tom Morello et à l'instant Cage Fight avec le titre Pig, titre complètement dans l'actualité malheureusement.
1: Ouais, c'est
0: vrai. Et nous passons.
2: C'est l'Aïd ?
3: Non.
0: Et mon petit Jax, nous passons à ta petite playlist à toi.
4: Eh ben, je vous ai sélectionné deux titres. Alors, c'est Red Sun Takama et Slift. Donc, on va commencer par Slift avec le nouvel album qu'ils ont sorti qui est Fantasia. Et c'est le titre A Storm of Wings. Et le deuxième titre, ça sera Red Sun Takama avec leur nouvel album également qui est Summer Child. Et ça sera le titre Passenger.

0: Eh bien, on reprend l'antenne. Jack, c'est parti. Donc,
1: Gretzen Atakama, personne n'en parlera. Voilà. Voilà. C'est comme ça.
0: Personne les Toulousains et les Bordelais, ils sont passés à la trappe.
1: Ils jouent au mois d'août hein, sur le festival qui est organisé par nos amis de Wormsen hein, dans le 06.
0: Voilà.
1: C'est ça, c'est
0: voilà.
1: La tête d'affiche même.
0: Je pense que c'est ça.
1: Tant pis.
0: On enchaîne directement avec Rudy.
1: Ouais, on retourne un peu dans le même monde qu'on avait commencé l'émission, puisqu'on va enchaîner avec Terror et un morceau de leur dernier album dont on a parlé. Je sais plus si c'était en off ou.
0: Je sais plus. On a parlé à l'antenne. Hein.
1: Et c'est le deuxième ou troisième single, c'est Destruction of My Soul. Bon, ouais. Pour Terror, l'album s'appelle Still Suffer, sorti il y a quelques mois en arrière. Et oui, je l'avais noté, la prod est bien par Todd Jones, donc c'est bien le mec de Nice qui est toujours encore à la prod. J'adore Terror. Bon, on a tous dit qu'on aimait beaucoup
2: oui.
1: Terror.
2: Oui. Ouais. Bah, Terror, c'est Suffer souvent. C'est souvent Suffer. Moi, j'ai un tatouage, c'est Suffer to Return Harder. C'est un de leurs morceaux. Et je me suis fait tatouer parce que je kiffe ce morceau et j'adore la phrase.
1: Moi, je les ai vus au Gibus aussi en concert. C'était absolument énorme.
2: Ah oui, non, mais c'est vraiment un énorme groupe.
1: Ouais.
2: Kiffant à fond.
1: Avec pourtant un énorme aussi turnover au niveau du personnel, parce qu'à part Scott Vogel, ça a tourné quand même. Hein.
2: Ouais, pas tant que ça. Hein. Pas tant que ça. Hein. Parce qu'il y a le batteur, c'est toujours le même. Le guitariste, le métis, là, je sais plus comment il s'appelle.
1: Oui, mais si tu regardes sur l'intégralité, je parle de la carrière.
2: Ah ça, ouais, ça, mais ça, de toute façon, c'est toujours pareil. Hein. Voilà. C'est toujours pareil.
1: C'est Scott Vogel, quand même, l'âme
2: ah,
1: du
2: c'est
1: truc,
2: lui, quoi. Oui. Voilà. Mais je veux dire, il y a quand même des musiciens qui sont là depuis très longtemps.
1: Oui, il y a quand même une base, effectivement.
2: Et une bonne base. Je crois qu'il n'y a que le bassiste qui chante souvent en ce moment.
1: D'accord.
2: Mais sinon, ouais, les deux guitaristes, le batteur et Scott Vogel, du coup, c'est toujours.
1: Enfin, en tout cas, énorme retour, énorme album, on est tous d'accord là-dessus. Ouais. Et puis, puisqu'on passe du old school, on était sur New School. On a parlé de Sedona tout à l'heure.
2: Oui.
1: On va écouter leur morceau qui vient de sortir en clip très peu de temps, Cat Me Loose. Donc, on retrouve Florent, cette fois à la guitare.
2: C'est ça.
1: Peut-être sûrement à la composition aussi, mais en tout cas, plus du tout au chant, plus du tout à tout ça, quoi. Et gros morceau aussi. Enfin, en tout cas, moi, j'ai trouvé que ça avait la patate, ça avait
2: la
1: pêche.
2: Patate, ouais, carrément, ouais.
1: Et puis tout à l'heure, c'est les morceaux d'une 33, là, on y est aussi, quoi.
2: Ouais, c'est ça. Exactement.
1: Donc, Terror et Sedona.

0: C'était Sedona.
1: Très bon.
0: Voilà, impossible de pas parler aussi de nos amis de Wake the Dead qui vont bientôt jouer.
2: Ouais, oui, ils tournent bien en ce moment. Voilà. Joue,
0: qui vont jouer au Hellfest cette année, ouais. Quoi. Et qu'on avait reçu il y a quelques temps en arrière.
3: Big up.
2: Ouais, ça pète bien, Wake the Dead, ouais. C'est bien.
0: Donc, effectivement, scène de Marseille qui est bien en place et qui le démontre comme tous les jours. La scène de Toulon arrive. Vous êtes là pour la défendre et la mettre en haut de l'affiche aussi.
2: On espère, oui, écoute. Oui. On espère de tout cœur.
0: On revient à vous. Allez, de plein pied.
2: De plein pied, carrément.
0: De plein pied.
1: De pied en même temps.
0: Dedans.
4: Pleine face.
2: Dedans. Dedans. Bon, bah, j'arrête. Alors. Pardon.
0: Dans le sens. Comme
4: actu.
0: Vous actu.
2: Je t'en prie.
0: Projet.
4: Oui, à part la date de samedi, c'est quoi la suite?
5: Après, on est fin août. Fin août, un fest à Martigues. Mais j'ai oublié le nom.
2: C'est Martigues Festival.
4: Martigues Fest.
5: Non, l'organe.
2: Ouais, ouais.
5: Rondoudou.
2: Il y a ça. Il y a une date qui est tombée à Lyon aussi avec YM. Un groupe de. Je sais plus où ils sont d'ailleurs. De Rennes, je crois. Je sais plus exactement. C'est tombé il y a pas longtemps tout ça. Donc ça s'est fait sur 3 jours, le festival, plus cette date à Lyon. Et il y a d'autres projets aussi. D'autres festivals qui sont en cours de négociation pour 2027.
0: Ah, j'allais dire pas sur cet été,
2: non,
0: plus tard.
2: Pour 2027, parce que cette année, on s'est dit, allez.
3: On va finir le EP.
2: Voilà, on va finir le EP.
4: Il sortirait quand?
2: Ben, à la fin de l'année, on aimerait bien. On aimerait bien avant la fin de l'année, quand il sera fini.
0: avec des ambitions physiques ou
2: Physique, c'est-à-dire
0: Sortie physique ou
2: pas.
0: Sur le numérique?
2: Je pense qu'on va.
5: On va faire quelques pressages.
2: Disons que le vinyle, ça, c'est cher. Hein.
0: Ouais. Ah, c'est pour ça que je pose la question. Comme
2: c'est
0: ça,
2: cher. C'est sans label, sans autoproduit, sans label, sans rien. Franchement, le vinyle, c'est compliqué. Hein.
3: Mais si tu tournes et que tu les vends, ça coûte pas cher du coup.
2: Ah ouais, mais alors pour ça, il faut sortir le vinyle, vraiment. Il faut être sûr de tourner. Ouais.
3: C'est ça le truc. Pourquoi pas.
2: Et ouais, c'est ça. Mais ouais, moi perso, j'aimerais beaucoup avoir du physique, bien sûr. Avoir le CD.
5: Mais plus personne a de lecteur, voilà. CD.
3: Si. Ça se vend de ouf, les CD encore, c'est un truc de malade.
5: Ouais. Tous les ordi, ils ont rien, quoi.
3: Ouais, les autoradios non plus, je te rassure, mais du coup, les gens achètent beaucoup de CD. C'est pour ça qu'il y en a encore des rayons et des stocks de ouf.
0: De toute façon, ça a été magique, même le CD. Puisque
3: Le CD, ça coûte entre 18 et 22 euros, c'est tout à fait normal.
0: C'est pas ça. Ça coûte plus rien du tout maintenant à acheter sur le marché parallèle, sur le marché de l'occasion. Genre, tu remplis les étagères complètes avec des budgets qui sont 10 fois moindres que ce que ça pouvait coûter il y a 15 ans.
2: Quoi. Non, mais c'est vrai que ouais, le physique et le vinyle, c'est cher. Et si t'as rien derrière.
0: C'est à voir, suivant ce que
2: nous on aimerait bien.
0: Projet
2: c'est un projet. Après, le projet le plus à terme, c'est surtout de tourner en fait. On veut sortir, on veut refaire un peu comme à l'époque, jouer, faire des belles dates.
0: À l'époque, c'était de l'autoprod ou vous étiez sous label?
2: Tout était en autoprod.
5: Autoprod.
0: Et aujourd'hui, s'il y a un label.
2: Ah bah si, il y a un label qui nous appelle, bien sûr, oui.
0: Voilà, c'est pas une volonté de rester sur une...
2: Non, c'est pas une volonté.
0: Du it yourself, pur et dur.
2: Après, on était un peu des branleurs aussi, tu vois, on sortait des CD, on n'a jamais envoyé un mail, oui bonjour, on aimerait sortir un CD avec vous. On l'a jamais fait, on n'a jamais envoyé CD. On
0: s'est jamais démarché, quoi.
2: Jamais.
5: C'est ça, ouais.
2: On a toujours joué par nos propres moyens, avec les réseaux.
3: 100% des gagnants ont tenté leur chance.
2: Ouais, c'est ça.
3: Tu as trop fait, tu peux pas gagner.
2: C'est ça. Mais voilà, peut-être qu'aujourd'hui, on en est. C'est différent.
5: Bon, on va tenter notre chance.
2: On tentera notre chance quelque part, tu vois. Si ça plaît à quelqu'un, tant mieux. Mais bon, voilà. En fait, nous, on voudrait faire des festivals, en fait. Nous, 20 mois perso.
5: T'inquiète, on te suit.
2: Ouais, non, mais là, moi perso, j'aimerais bien faire. Comment ça s'appelle?
5: C'est vrai que les festivals, ça serait pas.
2: La scène hardcore du Hellfest, quoi. Ouais. Pourquoi pas un jour, tu vois? Moi, c'est. Mais pour ça, il faut un label, il faut tourner, il faut être vu, il faut un bon disque, parce que si le disque il plaît pas, c'est compliqué.
3: Il y a des gens qui jouent avec des mauvais disques, hein.
2: Ouais, mais beaucoup, c'est. Hein. Je sais pas comment ils font, tu vois. C'est ça,
0: la majorité, peut-être. Et puis, vous le souhaitez, parce qu'il y a une joke, hein, parmi nous, elle est petite, on reçoit pas non plus des centaines de groupes, mais on a reçu des groupes qui sont tous passés au Hellfest après être passés ici. C'est pas nous, hein. C'est pas nous, hein. On te dit tout de suite.
2: Mais voilà.
0: Mais,
3: c'est facile, les gars. C'est vrai que c'est chelou quand même, quoi.
0: C'est chelou, on est déjà 3e, 4e, 3e.
2: Non, mais tu vois, Hellfest, Silac, Extreme Fest, tu sais, des trucs comme ça en France, sûr. Tu vois, qui fait bouger, qui fait.
0: Je veux dire, on vous le souhaite, hein.
2: Bah ouais, on se le souhaite aussi, du coup.
3: C'est le mec, ils sont des accolades.
2: Ouais, non,

0: comme ça en flex.
1: Tu te l'as mis en flex. Shoot to kill le morceau.
2: Tu l'avais mis?
0: Tu l'as mis dans la playlist?
2: Non.
1: Ah oui, je l'ai mis.
3: Oui.
2: Pinning Flash?
1: Ouais.
2: Ah oui, Shoot to kill. Ouais, bien joué. On commence par quoi alors? Pinning ou d'abord Never Give Up?
1: Alors.
4: C'est chaud de passer derrière Pinning quand même.
1: Ouais, c'est ça. On va commencer par Never Give Up
0: et
1: après Pinning Flash.
0: Et on se retrouve après.
1: Allez.

0: je viens, on fait carnage.
1: Voilà, désolé, on a dû couper.
2: Oh, comment ça, on a coupé,
1: l'émission est finie. On est en train de se faire foutre dehors, c'est comme ça, hein. C'est comme ça à toutes les émissions.
3: C'est la voix, ça.
1: Les gars, merci d'être venus.
3: Merci à vous de nous avoir reçus.
1: Tout le monde se retrouve samedi soir au Garden Session.
3: Yes, venez. Chopage et Gay Pride.
1: Non.
3: Ah oui, c'est important, c'est important. Ouais.
4: La tolérance est très importante.
3: Oui, oui. Et puis samedi, alors du coup, si les gens.
5: Ouais. Amusez-vous bien.
1: Ciao, ciao, des bises, on se retrouve tous dans 15 jours. Et à samedi.

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3: Yo, c'est Hattie. Yo, c'est Hattie, Radioactive 100 FM en compagnie de Steve. On a dû se battre là avec les gars de Premier Beat Warcore, ils sont venus en nombre, mais on les a roustés, on les a mis dehors. Yo, c'est Steve. Il est pas le micro, il est pas. Hattie, qu'est-ce que t'as fait? On s'est fait saboter.

Alors du coup avec ce sabotage, je sais pas si vous avez entendu, c'est Ati et Steve aux manettes ce soir de l'émission Bass Rider sur Radioactive 100 FM. On a réussi à faire partir les rockers.

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1: Alors ce soir, on a préparé une petite sélection pour le patron. Il va être content, le Hachi, il va être content.